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François, avec vous, en ce beau dimanche soir sur Viva, j'ai vu passer la nouvelle et je tenais absolument à en parler. C'est arrivé il y a 2 jours à peine. On dit tout le temps merci à nos premiers répondants. Et cette semaine, l'équipe d'urgence Bois-Franc est intervenue pour venir en aide à un homme de 64 ans en arrêt cardio-respiratoire avec l'aide de nos pompiers. On les nomme Adam Boucher, Thomas Landry. Elles ont réussi à réanimer l'individu qui ensuite peut être transporté dans toute sûreté à l'hôpital pour obtenir les soins appropriés. Donc, à toutes les personnes qui veillent sur notre santé, vous faites tellement une réelle différence. Donc, merci pour ce professionnalisme et votre rigueur. Vous êtes inspirant et assurément vous en inspirez plein de gens et un homme qui a sûrement dit un gros, gros, gros merci. 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Oui, on y retourne à la musique qu'on aime.

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Pour ne jamais rien manquer de l'actualité d'ici, c'est bien sûr monvicto.com, le site à avoir dans vos favoris. On a justement droit aujourd'hui au tout nouveau dossier automobile de notre spécialiste Marc Bouchard sur le Chrysler Pacifica 2027. Mais on nous parle notamment de Plessisville, une troisième surface de deck hockey en hommage à Michel Tourigny. Taux de chômage, on en jase également. Et Naturel Force Québec qui évalue le potentiel éolien dans la MRC de l'érable. Donc tout ça, monvicto.com.

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Anne-François, avec vous en ce beau dimanche soir sur Viva. J'ai vu passer la nouvelle et je tenais absolument à en parler. C'est arrivé il y a 2 jours à peine. On dit tout le temps merci à nos premiers répondants. Cette semaine, l'équipe d'urgence Bois-Franc est intervenue pour venir en aide à un homme de 64 ans en arrêt cardio-respiratoire avec l'aide de nos pompiers. On les nomme Adam Boucher, Thomas Landry. Ils ont réussi à réanimer l'individu qui ensuite peut être transporté dans toute sûreté à l'hôpital pour obtenir les soins appropriés. Donc, à toutes les personnes qui veillent sur notre santé, vous faites tellement une réelle différence. Donc, merci pour ce professionnalisme et votre rigueur. Vous êtes inspirant et assurément que vous en inspirez plein de gens et ben un homme qui a sûrement dit un gros, gros, gros merci. 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

0: 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On a justement droit aujourd'hui au tout nouveau dossier automobile de notre spécialiste Marc Bouchard sur le Chrysler Pacifica 2027. Mais on nous parle notamment de Plessisville, une troisième surface de deck hockey en hommage à Michel Tourigny. Taux de chômage, on en jase également. Et Naturel Force Québec qui évalue le potentiel éolien dans la MRC de l'érable. Donc tout ça... monvicto.com.
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On pense le même avec un petit beat qui nous dit « Bon matin les amis, comment ça va? » William Cloutier va être là, Claude Bégin, Ariane Moffat, les trois accords. Ça donne-t-il le ton pour la journée d'aujourd'hui? Lundi le 10 août, on aura bien sûr à vous jaser de tout ce qui s'en vient. Et surtout qu'il y a un beau tirage moitié-moitié avec la Fondation HDA. On a également le centre-ville de Victoriaville qui va nous proposer la fameuse vente trottoir. Et qu'est-ce que je pourrais te dire de plus? Oui, fusée. Oh, je t'en parle là matin. Et en même temps, ben, vous allez pouvoir en profiter d'un beau rabais. Ça, c'est un. Et de deux, d'encourager une cause qui est la Fondation à notre santé. On aura la chance d'en reparler ce matin. Mais surtout de vous dire content d'être là, content de me réveiller avec vous, parce que ça fait pas longtemps moi non plus, OK. Puis vous, ben, le travail est pas terminé non plus, fait que on vous encourage. Oui, oui, c'est ça. Non, mais je trouve ça, moi, je trouve ça vraiment bien. Et en tout cas, je respecte énormément les gens qui travaillent, qui font le travail de nuit, tu sais. Ou ce que là, c'est sûr que ça doit être le silence, pas mal. Dépendamment où tu travailles, là, je sais pas là-dessus, j'embarque, mais je vais donner un exemple, tu sais, sur la route, il y a beaucoup moins de, même que des fois, peut traverser la rue et se former, hein? On dit ça comme ça. Mais dans la nuit, c'est qu'il y a toujours un travail qu'on ne voit pas, qu'on n'entend pas, mais qui se fait. Et c'est comme ça 24 heures sur 24. Et là, je vous interpelle, là, vous autres, là. On est 6 heures du matin. Oh, il y en a que ça va finir là, là. C'est fini, peut-être, déjà. Puis, oui, bon dodo, parce qu'eux autres vont aller faire dodo. Ou aller déjeuner avant. Oh, je sais pas. Tu sais, on est dans un décalage quand tu travailles de nuit. Mais à tous ceux qui font le travail la nuit, dans les usines, dans les commerces, les dépanneurs, etc., etc., je vous dis bon matin, oui, en même temps, bonne fin de chiffre, on va dire comme ça aussi, puis passez une belle journée. Puis surtout que ça va être une belle semaine, on l'espère. On va en parler de ça pour tout, surtout pour la météo. Malgré que là, ouais, tu te réveilles. Première chose, tu veux savoir, m'habille comment? Ben oui, c'est sûr. Hein? Les enfants aussi, on les habille comment aujourd'hui? Ça va être généralement nuageux aujourd'hui. Je vais te donner la journée d'aujourd'hui, mais un petit peu plus tard, on va se transporter même dans le week-end. Inquiétez-vous pas. 30% de possibilité d'averse tôt ce matin. On parle également en après-midi qu'il y a des risques d'orage. On devrait avoir un 25 degrés avec un humidex 32, indice UV 7. Ça sera également ça ce soir, cette nuit. Averse, risque d'orage et 18 degrés. Mardi, on m'entend parler tantôt encore plus, mais on devrait peut-être rester dans les nuages et quelques gouttelettes. Je ne veux pas dire qu'il va en avoir tant que ça, mais on va voir aussi le soleil. Mais, somme toute, mercredi, wow! Jeudi, on s'en parle, là, mais 70% de possibilité d'averse. Mais là, où ce que moi, ça m'inspire, c'est que ça a l'air que vendredi, samedi, dimanche, il va faire beau. Il va faire beau comme toi, t'es beau. Puis on va aller faire un tour tantôt à BMR. Hein? Vous savez que BMR, on est en train de parler de toutes sortes de choses, mais ils ont une Moses de belle promotion. On parlera de ça également. La Fondation HDA, je l'ai dit, puis effectivement, c'est la vente trottoir. On va bien s'en sortir, peut-être jeudi, pas trop, mais quand même, ça va être le temps. Il y a des belles journées qui s'en viennent pour aller magasiner, surtout que là, c'est la rentrée aussi. On se prépare. OK, je veux pas que tu t'en ailles, moi. Fait que, question de te garder avec moi, c'est William Cloutier, Claude Bégin, sur Vivre à 101.9. Parce qu'on passe ça de même.

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11: On le dit, ici Louis-Philippe Arnoirel. Les principaux négociateurs commerciaux du Canada se rendront à Washington cette semaine pour de nouvelles réunions avec l'administration Trump. Les négociations entre le Canada et les États-Unis se sont intensifiées ces dernières semaines à l'approche du 19 août. Au-delà de cette date butoir, toute une série d'exportations canadiennes seront soumises à de nouveaux droits de douane de 50 %. L'équipe commerciale canadienne a rencontré à deux reprises le représentant américain au commerce, Jameson Greer, au cours des deux dernières semaines. Les discussions ont globalement porté sur les récentes menaces de droits de douane, les droits de douane sectoriels existants et la renégociation de l'accord entre le Canada, les États-Unis et le Mexique. Les festivités de la fierté de Montréal se sont conclues hier après-midi par le traditionnel défilé au centre-ville. Diverses associations ont défilé aux côtés de groupes communautaires, d'entreprises, de syndicats et de partis politiques. Les célébrations de la fierté se sont déroulées alors qu'on observe une montée de l'intolérance envers les personnes LGBTQ+, tant au Canada qu'ailleurs dans le monde. Après une attaque en Allemagne, l'organisation de Fierté Montréal a assuré avoir revu ses mesures de sécurité à la hausse en prévision de la parade. Dans l'ouest du pays, une femme de 80 ans a perdu la vie à la suite de l'incendie de forêt qui a contraint des milliers de personnes à évacuer la région de l'Okanagan en Colombie-Britannique. La Gendarmerie royale du Canada a indiqué hier que cette habitante de Meadow Valley, au nord-ouest de Summerland, tentait de fuir les flammes lorsqu'elle a perdu la vie. Le décès a été signalé tôt samedi matin par un témoin qui était lui aussi en train d'évacuer les lieux. Le service des coronaires de la Colombie-Britannique mène actuellement une enquête sur les circonstances du décès de cette femme. La police n'a pas connaissance d'autres victimes dans cet incendie. Et rapidement, par ailleurs, les vagues de chaleur qui ont secoué l'Europe occidentale cet été ont battu le record de température moyenne pour la période de juin-juillet établie en 2022. C'est ce qu'a indiqué l'Agence européenne pour le climat, Copernicus. C'est ce qui complète vos actualités Arsenal Média. Passez une bonne journée sur nos ondes.
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13: On va se permettre de prendre un petit temps pour dire que, bon, il y a quand même l'Omnium Banque Nationale. Les messieurs, on parle de tennis, bien sûr. Les messieurs en simple, et c'est le quart de finale. Il y aura également les dames en simple aussi, en quart de finale. Et ça se passe, bien sûr, à l'Omnium Banque Nationale. Je vais aussi vous parler de la Ligue canadienne de football. Juste rappeler que jeudi, le 13 qui s'en vient, la Colombie-Britannique vont jouer contre Calgary 21h. Et tant qu'à être là, donnons le week-end, vendredi, 14, Ottawa joue contre Winnipeg à 20h30. Toronto, eux, seront contre Edmonton, 15h. Et ça va être samedi le 15. Et Saskatchewan contre Hamilton à 19h. Pour nos Alouettes, c'est le repos. Ben oui, bien mérité, soit dit en passant, parce que quand tu regardes le classement, bien sûr, dans la Ligue canadienne de football, en tout cas dans la section S, c'est Montréal qui domine avec 9 parties de jouer, 8 victoires, une de perdue seulement, j'aime ça le dire comme ça. Et ceux qui sont plus près d'eux, là, c'est Toronto, qui ont 8 matchs de jouer. Mais là-dessus, eux autres, ils ont que 4 victoires, 4 défaites également. Fait que, non, je confirme que les Alouettes, avec le 16 points au total, dominent non pas seulement la section S, ça c'est sûr, mais au-delà de ça, la Ligue canadienne de football. Puis encore une fois, même si l'équipe qui serait près d'eux, ce serait Saskatchewan, gagnait leur match, ne réussirait peut-être pas, non, et surtout pas, parce que 16 points à date pour les Alouettes, 9 matchs, puis Saskatchewan ont 8 matchs de joie avec 12 points à date. Fait que ça donne une idée que la meilleure équipe Ligue canadienne de football, au moment où on se parle, c'est les Alouettes, ouettes. Voilà, voilà. Qu'est-ce que je pourrais te dire de plus dans le merveilleux monde du sport? Peut-être te rappeler que là, aujourd'hui, on est quelle date, là? Ben oui, on est le 10. Bon. Mardi, on va surveiller Saint-Jean sur Richelieu contre les Cardinaux au stade Richard Lafontaine. Mais c'est pas le but premier. Le but premier, c'est de dire que Sherbrooke, eux, vont être de passage à Victoriaville contre Victo au stade Rémy-Lière. Et le match va être présenté à 20h. Puis là, tu te dis, ben oui, mercredi, ça, Paul? Oui, c'est ça, mercredi. Et là, tu te dis, ouais, mais vas-tu faire beau mercredi? Ouais, ça serait le fun qu'on parle de ça aussi, gars. OK, on va en parler. Ben oui, pourquoi pas? Parce que là, on va commencer par aujourd'hui, lundi. Oh, 30% possibilité d'averse, risque d'orage également dans la journée. On a quoi, un maximum de 25 degrés, midex 32, indice UV 7. Averse, risque d'orage dans la soirée, également avec 18 degrés. Mardi, ben là, on va parler d'averse le matin, alternance soleil-nuage par la suite, 20 km les vents, 26 degrés, 31, il y a de tout finalement. Indice UV 7 et un ciel dégagé d'ennui le mardi avec 15. Et là, tu te parlais de cactus, tu veux aller les voir jouer au baseball, hein? Au stade Rémy-Lière. Va-t-il faire beau mercredi le 12? Je pense que oui, moi. Parce que pour la journée, ça va être un beau soleil, 24 degrés, et que des passages nuageux pour le baseball, avec un minimum de 15. On a fait le tour pour Lala, et Lala, c'est CLC.
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fait croire, Alex Nevsky. Ça date de 2013, quand même. C'est pour dire que, tu sais, on se réveille un matin, on dit, OK, déjà, on est rendu en 2026, là. On a un bel été. Hein? L'automne va s'en venir, l'hiver. Pour ça, ça va être 2027. On n'est pas rendu là, mais on peut déjà penser, quand tu dis que tu as un titre de chanson qui date de 2013 avec On leur a fait croire, puis que j'ai l'impression que c'était, tu sais, je te dirais pas que c'était hier, là, mais ça fait pas longtemps, tu sais. Et tout ça perdure dans le temps, puis le temps avance tout le temps, puis tant qu'on est là, c'est le fun de se rappeler des bons moments. On va reculer juste un petit pas derrière pour se retrouver en... Ben, même peut-être deux pas, oui, t'as bien raison. On fait deux pas derrière pour se retrouver en 2024 avec le seul et unique Corneille. Et ça, ben, ça va tourner pour Barbara, qui, elle est là, oui, elle se réveille. C'est une semaine de congé. Puis, normalement, c'est pas mal l'heure aussi qu'elle se réveille. Mais d'autant plus que même si t'es en vacances, puis il y en a d'autres qui ont de la misère à se lever pour le travail quand ils sont au boulot, là. Mais quand ils sont en off, vacances, on était de même quand on apprenait qu'il y avait pas d'école demain, là. Tu sais, ou qu'on se levait, tu sais, c'est ça. Ou on se levait qu'il y avait une tempête, on se disait, ah, c'est le fun, on était réveillé bien avant. Bien avant, je sais pas, on dirait qu'on est connecté avec la nature, de ce qui se passe dans le ciel, de la pluie, de la neige, tempête de neige, là. On dit de quoi, je me réveillais avant même que la télé nous annonce qu'il y avait une tempête de neige. Je sais pas. On est vraiment connecté à tout ce qui se passe dans l'énergie, la nature. On fait partie de la nature. Fait que garde, hein? Bon. Bora Bora, c'est signé Corneille. Ça va me rappeler qu'un bon souvenir, Monsieur Corneille. Toujours vous rappeler qu'on est à 6h41. 7h s'en vient.

0: Écoute, j'ai une bonne joke pour toi. Qu'est-ce que ça fait un hibou déçu?
1: Je sais pas.
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4: Bon lundi, ici Louis-Philippe Arnoirel. Les principaux négociateurs commerciaux du Canada se rendront à Washington cette semaine pour de nouvelles réunions avec l'administration Trump. Les négociations entre le Canada et les États-Unis se sont intensifiées ces dernières semaines à l'approche du 19 août. Au-delà de cette date butoir, toute une série d'exportations canadiennes seront soumises à de nouveaux droits de douane de 50 %. L'équipe commerciale canadienne a rencontré à deux reprises le représentant américain au commerce, Jameson Greer, au cours des deux dernières semaines. Les discussions ont globalement porté sur les récentes menaces de droits de douane, les droits de douane sectoriels existants et la renégociation de l'accord entre le Canada, les États-Unis et le Mexique. Les festivités de la fierté de Montréal se sont conclues hier après-midi par le traditionnel défilé au centre-ville. Diverses associations ont défilé aux côtés de groupes communautaires, d'entreprises, de syndicats et de partis politiques. Les célébrations de la fierté se sont déroulées alors qu'on observe une montée de l'intolérance envers les personnes LGBTQ+, tant au Canada qu'ailleurs dans le monde. Après une attaque en Allemagne, l'organisation de Fierté Montréal a assuré avoir revu ses mesures de sécurité à la hausse en prévision de la parade. Dans l'ouest du pays, une femme de 80 ans a perdu la vie à la suite de l'incendie de forêt qui a contraint des milliers de personnes à évacuer la région de l'Okanagan en Colombie-Britannique. La Gendarmerie royale du Canada a indiqué hier que cette habitante de Meadow Valley, au nord-ouest de Summerland, tentait de fuir les flammes lorsqu'elle a perdu la vie. Le décès a été signalé tôt samedi matin par un témoin qui était lui aussi en train d'évacuer les lieux. Le service des coronaires de la Colombie-Britannique mène actuellement une enquête sur les circonstances du décès de cette femme. La police n'a pas connaissance d'autres victimes dans cet incendie. Et rapidement, par ailleurs, les vagues de chaleur qui ont secoué l'Europe occidentale cet été ont battu le record de température moyenne pour la période de juin-juillet établie en 2022. C'est ce qu'a indiqué l'Agence européenne pour le climat, Copernicus. C'est ce qui complète vos actualités Arsenal Média. Passez une bonne journée sur nos ondes.
5: Merci beaucoup pour l'actualité. On va parler maintenant, oui, rapidement quand même, dans le monde du sport. L'Omnium Banque Nationale, messieurs, en simple et quart de finale, plus les dames en simple également pour le quart de finale. Ça se passe aujourd'hui. Notez que dans le monde du hockey, la coupe, comment qu'on l'appelle, donc? Klinka Gretzky, oui? Eh bien ça, OK. Match de bronze qui a été gagné par la Finlande 3-2. Le match de la 7e place, on l'appelle comme ça. L'Allemagne qui se sont inclinés, mais c'est la Suède, qui ont gagné avec une victoire de 4-2. Et dans le match de l'or, qui d'autre que le Canada qui l'emporte 8-1 contre les États-Unis. On ne peut que dire bravo. La Ligue canadienne de football, on est dans le monde du sport toujours, les amis. La Colombie-Britannique vont jouer contre Calgary 21h. Ça va se passer jeudi le 13. Le 14, Ottawa joue contre Winnipeg 20h30. Il y aura également Edmonton qui vont recevoir Toronto également du côté du football. À quoi cette fois-ci? Ça va être à 15h. Et le dernier match, ce sera Saskatchewan contre Hamilton, 19h. Les Alouettes se reposent. Les Alouettes qui sont quand même premiers au classement. Et ils ont 9 parties de jouer, 8 victoires, 1 défaite. Ceux qui les suivent juste derrière, c'est Toronto. Et Toronto ont 8 matchs de jouer. Ils ont 4 victoires, 4 défaites. Et de l'autre côté, par exemple, faut mentionner le bon travail aussi de la Saskatchewan, qui, eux, sont premiers, avec 6 victoires, 2 défaites. Mais la meilleure équipe dans la Ligue canadienne de football, pour l'instant, les Alouettes. Alouettes, ouettes, ouettes. Hey, tu sais qu'aujourd'hui, là, on va vous en parler, mais le 12 qui s'en vient, là, on a un événement. On va commencer à vous en parler, là. Moi, je t'en parle parce que je sais que t'aimes le poulet de chez Fusée, mais t'aimes aussi encourager une cause. Puis des fois, d'encourager une cause, puis on se dit, ben là, tu sais, c'est de l'argent que je donne. Donne-moi, et tu donnes l'argent. Mais il y a une manière d'encourager la cause. Ça va être avec Fusée, une boîte de poulet et tout ça. Ça va être le temps de préparer ton dîner ou ton souper. Je vais vous en parler, là, mais ça va se passer avec Fusée de Victoriaville, puis je veux saluer Serge et toute sa belle gang. Ils sont peut-être déjà au réveil, eux autres, puis qu'ils se disent « Oh, on va se préparer pour une grosse journée », puis en même temps, c'est pour la très bonne cause, la Fondation HDA. Alors, prenez note de ça, puis je vais vous en parler un petit brin plus tard. Le sport est fait. Qu'est-ce que tu dirais d'un petit brin de météo? On se lance là-dedans?
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5: 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Parfait. On va parler de météo parce qu'aujourd'hui, je peux vous dire que ça va être généralement nuageux. 30% possibilité d'averse tôt et tard en après-midi, on devrait avoir même des risques d'orage. Ça sera pas tellement beau, ça, là, là. Maximum sera de 25 degrés, humidex 32, indice UV 9, pas 9, mais 7, qui est quand même élevé. Il y a des averses prévues et risques d'orage pour ce soir, cette nuit, avec 18 degrés. On s'en sort pas, finalement. Mercredi, quelques averses. Ça pourrait cesser le matin. Par la suite, alternance soleil-nuages. 20 km les vents. On va peut-être pouvoir bien s'en sortir. Je sais pas. 20 km les vents mi-journée. 26 degrés, 31 humidex, indice UV 7. Et la nuit de mardi, ça va être un ciel qui va se dégager. Ça apporte-tu une belle nouvelle, ça? Je pense que oui, moi. Ciel dégagé, 15 pour la nuit de mardi. Mais mercredi, on va voir le beau soleil, 24 degrés. Que des passages nuageux dans la nuit de mercredi avec un 15 comme minimum. Et ça revient avec des gouttelettes de pluie à 70% averse pour jeudi 13, avec 21 degrés. Passage nuageux, 70% aussi de pluie ou d'averse là, dans la nuit de jeudi avec 14 degrés. Mais on devrait revoir celui qu'on aime, le soleil, vendredi 22, dégagé la nuit 11. Je te fais ça en chanson. Samedi 24, plein soleil, dégagé la nuit 12. Hein? Un très bémol, ça. Et dimanche, alternance soleil-nuage, 25 degrés. C'est ce qu'on annonce à long terme, mais pour l'instant, le ciel, il est grisant un peu et on devrait avoir quand même un 30% de possibilité d'averse dans cette belle journée. Puis des risques d'orage aussi. Et c'est 25 degrés, humidex 32. Voilà, voilà. Est-ce que tout le monde est prêt pour se lancer dans un bon moment magique de music? Je te donne des indices, là. Comment qu'on l'appelle? Burna Boy, OK. Et Shakira. Oh! Rod Stewart, Sting. Ben voyons donc, il y en manque un. Ah oui, Bryan Adams. Tout ça s'en vient.

Bryan Adams, Rod Stewart et Sting. On s'en va en 1993. J'aime ça parler des années. Ça, c'est l'année que les Canadiens avaient gagné la Coupe Stanley. Hein? Facile à retenir, ça? Ils n'en ont pas gagné ben, ben après. Chose certaine, c'est que Shakira et Burna Boy, c'est bien ça, oui. C'est 2026, ça. OK. Et ça va être très apprécié parce que ça va tourner pour Caroline, qui, elle, est en vacances. Ça fait une semaine. Elle entame déjà là la deuxième semaine de vacances. Puis c'est pas dit qu'il n'y en aura pas une troisième. Hein? Moi aussi, je vais être en vacances dans les prochaines semaines. Je sais pas trop quand, mais ça s'en vient. Il y aura également une nouvelle programmation qu'on va vous proposer, comme toujours et à tous les années. Et d'ailleurs, je vais peut-être faire une halte le matin. Oh! Pour peut-être vous retrouver dans le week-end. Hein? Et pourquoi pas? En attendant, ça commence comme ça. 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

Mr. Bryan Adams, Rod Stewart, Sting, 1993, c'est assez impressionnant d'entendre ça toujours. Puis ça nous, hein, ça nous interpelle. Je sais pas, il y a quelque chose de magique dans la musique. Et quand ça perdure dans le temps, ben, la magie demeure toujours, toujours. Je donne pour que ma maman revienne le plus vite à la maison. Et vous, quelle est votre raison? Je vais vous en parler tantôt, là. Mais la Fondation Notre Santé, faire un don, là. Écoute bien, il y a des enfants qui ils ont mis des sous dans leur banque. Ils ont brisé le cochon. Moi, j'appelle ça comme ça, la banque, là, mais tu comprends. Ils ont brisé leur tirelire, puis ils ont fait un calcul, puis des fois, ils ont comme 15 piastres, 20 piastres, 10 piastres. Et eux, ces enfants-là, d'un cœur extraordinaire qui continue de grandir, ont décidé de donner leurs sous, comme ça, à la Fondation, à notre santé. C'est quoi votre raison de faire un don? T'sais, c'est peut-être qu'un jour, tu te dis, regarde, moi aussi, peut-être, l'Hôtel Dieu d'Arthabasca ou la Fondation à notre santé, chapeau de tout ce qui se passe, bien sûr, pour l'Hôtel Dieu d'Arthabasca, pour avoir de nouvel équipement, pour superviser tout ça. Il y a plein de façons, d'ailleurs, de donner. Je sais qu'en septembre, là, il y a le fameux moitié-moitié, là, qu'on peut participer. Là, j'ai le temps. Il n'y a pas de journée. Arsenal Média, on est partenaire. La clinique Evaderme également. Evaderme, pardon. Et, pour participer, ben, c'est pas compliqué. C'est un moitié-moitié. Je ne sais pas ça va être quoi le montant. C'est toujours à vérifier sur le site, là. Mais ça, c'est une façon de le faire. Une façon de redonner. Puis une façon peut-être de se renchérir. Tu sais, dans le sens que moitié-moitié, là. C'est de quoi? Le nombre de billets qui vont être vendus, qui sont déjà en marche, là, c'est un beau montant qui s'en vient. On va le donner plus tard, là, lorsqu'on sera dans les derniers mille, comme on dit. Mais inscrivez-vous, allez voir, faire un tour, Fondation à notre santé. Vous allez pouvoir participer à la loterie moitié-moitié, présentée par Evaderme et bien sûr, propulsé, oui, on va le dire aussi, par Arsenal Media. Il y a également les courses en sentier, le 27 septembre, le 15 octobre. Ça, là, on va te donner le goût, là. La gastronomie, dégustation, vino à votre santé. Ça, c'est présenté par Desjardins, soit dit en passant. Je te parle aussi de, quand on parlait tantôt du, il y a aussi le pro, comment qu'on l'appelle? Proforma, OK, avec la course en sentier qui va se faire au Mont Gleason. Ça va être le 27 septembre. J'avais le goût de te le dire, puis je vais te le rappeler un petit brin plus tard. Mais la Fondation Notre Santé, puis tu sais, tu veux pas y aller à l'hôpital, là, parce que ben, tu veux y aller quand tu as besoin de soins, là. Mais tu sais, tu veux pas y aller juste pour le fun, là. Hein? On va à l'hôpital parce que... Et c'est la Fondation qui chapeaute le tout, l'Hôtel Dieu d'Arthabasca. J'aime à le dire comme ça, là, mais c'est tellement essentiel, c'est tellement présent, puis c'est ça. On a la chance, tous et chacun, de mettre l'épaule à la roue, puis de pouvoir dire, on est bien sécurisé. Ça, là, ça dort bien après, hein? Ouais, ouais. Shakira! Burna Boy!

Let's go! Bon matin, les amis. Comment ça va? 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Je profite, moi, de l'occasion pour saluer une fille qu'on aime beaucoup, qui est une fan des Tigres de Victoriaville. Et elle nous écoute l'air de rien, je vous le dis, là, en direct de la baie des Chaleurs. Et elle nous souhaite à tous une bonne semaine, Victoriaville. C'est la seule et unique Céline Labbé. Merci, Céline. Elle, écoute bien, je l'aime beaucoup. J'aime aussi tous ceux qui l'accompagnent, tous ceux qui sont avec elle, parce que elle est extraordinaire. Et Céline, elle nous a... Elle est tout le temps là. Puis elle, pour elle, Victo, la région, les Tigres de Victoriaville, c'est son équipe. Puis en même temps, ben, de prendre des nouvelles de tout ça. Mais de se retrouver au loin comme ça, puis d'avoir une pensée le matin. Ça vaut un petit bec. Tu es salué, toi et tous ceux qui t'entourent, ma chère. Et je te souhaite une belle journée. J'espère qu'il fait beau là-bas, à la baie des Chaleurs. Hey, c'est loin, ça, là. Alors, Victor, on la salue tous ensemble? OK. Tous ensemble, on va écouter... Oh, encore plus de musique? OK. 2010, les amis. Je l'ai reconnu, hein? Ouais. Ange. Tantôt, ça vient l'actualité.

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9: J'ai encore une fois le goût de te le rappeler parce que, bon, tu vois, j'avais un téléphone il y a quelques instants, Jean-François, qui me demandait, oui, mais où est-ce que je peux me procurer ça, oui, mes billets? En tout cas, t'as jusqu'au 12 juillet, hein? Fait que là, on est un qu'au mois d'août. Fait que prends ton temps, pas de panique. Hein, t'as tout... Non, mais lui, il veut gagner, puis c'est correct, hein? Et c'est rien que pour dire que la loterie moitié-moitié de la Fondation à notre santé, présentée par la clinique Evaderm, est officiellement lancée depuis quand même un petit bout. Et jusqu'au 2 du mois de juillet, votre chance de gagner sont doublées. C'est le montant parfait. 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Et laissez-moi vous dire que c'est un moitié-moitié une présentation d'Evaderm, Arsenal Media, pour la bonne cause. Moitié-moitié. Puis en même temps, informe-toi auprès de la Fondation À Notre Santé. Tu peux même t'informer directement chez Evaderm. Puis nous, ben, on est là un matin pour vous en parler. Question de vous le rappeler. Il y a autre chose qui se fait en forme aussi pour la course orientation Trail Pro Format présenté par Boralex. Et ça, c'est une nouveauté 2026. Oui, relever le défi de course d'orientation cette année. Une toute nouvelle activité, d'ailleurs, toujours pour la Fondation À Notre Santé. Alors, tout ça, pro forma, la course d'orientation, un défi rassembleur qui... comment qu'on dirait, donc, reprend l'esprit d'équipe, hein? Oh! C'est une fun à dire, ça. Fait que, à toi de, oui, c'est un succès garanti. Puis en même temps, tu sais, tant qu'on a fait le moitié-moitié, bon, c'est du garde, ok, c'est beau. Là, on va aller faire la course pour toujours donner, à notre fondation, toujours en s'amusant, en ayant du plaisir, puis en garantissant que tout se passe bien pour tous et chacun, d'un côté comme de l'autre, là. Le fameux souper gastronomique et dégustation de vin présenté par Desjardins, là. Oh que oui. Ça, c'est la 26e édition de son souper gastronomique et de dégustation de vin. C'est présenté aussi par Desjardins cette année, encore une fois. Une autre belle expérience à découvrir. Alors, juste pour vous le rappeler, parce que c'est tellement important, puis merci de le faire. Je vais aussi vous dire que ça continue de grandir le montant qu'on veut amasser et qu'on veut donner. Où vont vos dons? Si vous voulez en savoir, va sur le site À Notre Santé pour tout savoir qu'est-ce qu'on a besoin et le pourquoi du quoi que c'est important, la Fondation À Notre Santé. Je dis deux fois plutôt qu'une, là, mais tu sais, je viens de te donner deux idées de, tu sais, aller prendre un peu de bon vin puis en même temps encourager la cause, aller peut-être déguster un bon repas puis ouh, ben c'est le fun ça, puis aller faire la course en sentier, question de se garder en forme, puis le moitié-moitié, question de le rappeler. Fait que là, c'est ça. Là, c'est le temps de continuer en pause. Au retour de la pause, l'actualité, la météo et tout ça. On vous rappelle que 7h30, ça en vient. Et que ça passe vite. Bon lundi, le 10 août, on passe ça de même. Après la pause.
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12: Bon lundi, ici Louis-Philippe Arnoirel. Les principaux négociateurs commerciaux du Canada se rendront à Washington cette semaine pour de nouvelles réunions avec l'administration Trump. Les négociations entre le Canada et les États-Unis se sont intensifiées ces dernières semaines à l'approche du 19 août. Au-delà de cette date butoir, toute une série d'exportations canadiennes seront soumises à de nouveaux droits de douane de 50 %. L'équipe commerciale canadienne a rencontré à deux reprises le représentant américain au commerce, Jameson Greer, au cours des deux dernières semaines. Les discussions ont globalement porté sur les récentes menaces de droits de douane, les droits de douane sectoriels existants et la renégociation de l'accord entre le Canada, les États-Unis et le Mexique. Les festivités de la fierté de Montréal se sont conclues hier après-midi par le traditionnel défilé au centre-ville. Diverses associations ont défilé aux côtés de groupes communautaires, d'entreprises, de syndicats et de partis politiques. Les célébrations de la fierté se sont déroulées alors qu'on observe une montée de l'intolérance envers les personnes LGBTQ+, tant au Canada qu'ailleurs dans le monde. Après une attaque en Allemagne, l'organisation De Fierté Montréal a assuré avoir revu ses mesures de sécurité à la hausse en prévision de la parade. Dans l'ouest du pays, une femme de 80 ans a perdu la vie à la suite de l'incendie de forêt qui a contraint des milliers de personnes à évacuer la région de l'Okanagan en Colombie-Britannique. La Gendarmerie royale du Canada a indiqué hier que cette habitante de Meadow Valley, au nord-ouest de Summerland, tentait de fuir les flammes lorsqu'elle a perdu la vie. Le décès a été signalé tôt samedi matin par un témoin qui était lui aussi en train d'évacuer les lieux. Le service des coronaires de la Colombie-Britannique mène actuellement une enquête sur les circonstances du décès de cette femme. La police n'a pas connaissance d'autres victimes dans cet incendie. Et rapidement, par ailleurs, les vagues de chaleur qui ont secoué l'Europe occidentale cet été ont battu le record de température moyenne pour la période de juin-juillet établie en 2022. C'est ce qu'a indiqué l'Agence européenne pour le climat, Copernicus. C'est ce qui complète vos actualités Arsenal Média. Passez une bonne journée sur nos ondes.
9: Merci beaucoup pour l'actualité. Rapidement, on va parler de sport. Mais avant tout, vous savez que le sport, c'est de prendre une marche des fois, puis de magasiner. Tant qu'à ça, tu vas prendre une marche, tu vas magasiner. Manquez pas ça, je vais vous en parler tantôt, un petit peu plus tard. Mais la vente trottoir, Centre-Ville, Victoriaville s'installe. Hein? Et ça s'en vient là, là. OK, on parle du 13, 14 et 15 août dans le centre-ville. C'est le temps d'aller économiser, surtout que là, quand on pense pas à la rentrée scolaire déjà, ouais, malgré que pas mal là qu'on commence à y penser, mais ça va être possible d'aller économiser, mais il y a tellement d'activités. Les tout-petits vont être contents, les plus grands aussi, fait que ça va être aussi une belle marche à faire dans le centre-ville de Victoriaville, et surtout pour économiser. Je te dis ça de même parce que ça me le tentait, là, mais... Omnium, Banque nationale, on parle de ça parce que, monsieur, oui, simple, quart de finale, plus les dames, simple, quart de finale, ça se passe à l'Omnium, Banque nationale, dans le merveilleux monde du sport, bien sûr. Tant qu'être dans le sport, le hockey, la coupe, comment qu'on l'appelle, là? La Hilka Gretzky, parfait, oui. Et ça va se passer avec le match de bronze. Qui s'est soldé, ben ça c'est fait, là, mais il faut quand même le rappeler. La Finlande a gagné 3-2 contre la Slovaquie. Et bien sûr, on a eu la victoire de la Suède 4-2 contre l'Allemagne. Et les Canadiens, ouais, la Ligue canadienne, eux ont gagné aussi. Combien? 8-1 contre les États-Unis. Ouh! Ça, c'était pour la médaille d'or. Fait que, tu sais, ça te donne-tu une idée? Alors, la Finlande remporte le tout pour la bronze. Le match de la 7e place, c'est bien sûr la Suède qu'ils se sont inclinés. Ouais, excusez-moi. La Suède, la Slovaquie qui gagne la bronze, question de le rappeler. La Suède, 7e place. Et le match or, c'est victoire du Canada, 8-1 contre les Américains. La Ligue canadienne de football, on parle de Colombie-Britannique contre Calgary, 21h, jeudi le 13 qui s'en vient. Le 14, on a Ottawa qui vont jouer contre Winnipeg à 20h30. Il y a aussi pour samedi, Toronto contre Edmonton, 20h30. Et on parle de Saskatchewan contre Hamilton à 19h samedi. Les Alouettes se reposent premier au classement. Je pense qu'ils ont droit à une fin de semaine off. Oh, hein, c'est-tu bien dit, ça? Merveilleux. Le temps de vous rappeler que là, on vient de parler un peu de sport. Là, ça va être le temps de se plonger dans ce qu'on appelle, nous, oh, la météo. Puis la météo, ben, ça sera pas trop compliqué. Ça va être ça, hein? Est-ce qu'on est prêt pour le petit brin de météo? Je pense que oui, moi. Ouais.
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9: La météo, c'est fort simple. Ça va être généralement nuageux. C'est 30% qu'on annonce de possibilité d'averse ce matin. Et ça va être quoi? Tard le matin, mais en après-midi aussi. Risque d'orage aussi avec 25 degrés. Humidex 32, indice UV 7, ce qui est quand même élevé. Ce soir, cette nuit, ça va être des averses et risque d'orage également dans le ciel avec un minimum de 18 degrés. Demain, mardi, quelques averses. Ça pourrait cesser le matin. Ça pourrait être une alternance soleil nuages par la suite. C'est quand même une bonne nouvelle. Ça sera de l'ouest, les vents 20 km/h dans la journée. 26 degrés, humidex 31. Et dégagé la nuit de mardi avec un 15 degrés. Quand même, mercredi, on s'en sort très bien. On parle de plein soleil, 24 degrés. Que des passages nuageux dans la nuit de mercredi avec 15. Mais ça pourrait être le retour de nuages et 70 % de possibilités d'averse jeudi. 21 degrés, c'est bien ça, oui. Les passages nuageux avec 70 % de possibilités d'averse, même dans la nuit de jeudi avec 14. On s'en sort pas, je pense. Et vendredi, ben, c'est le retour du soleil, 22, dégagé la nuit, 11. Samedi, soleil, 24, c'est ça que j'ai vu, oui. 24 degrés, dégagé la nuit, 12. Et on devrait avoir même pour dimanche, alternance soleil-nuage, 25 degrés. Ça fait le tour pour la météo, mais, tu sais, regarde, il y a plus de beau temps que de mauvais temps. Mais il y a aussi des risques d'orage. Ça, c'est moins drôle, mais écoute bien, on n'a pas fait en chocolat, hein? Malgré que. Ça serait le fun, hein? On pourrait se mordiller les doigts. Le temps de vous dire que la météo s'est fait, merveilleux. Ce qui s'en vient, ça va être encore bon. Et quand on dit que ça va être bon, parce que la musique, on aime ça.
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9: En ce lundi du 10 du mois d'août, je rappelle qu'on va vous en reparler, oui, de la Fondation HDA, SDC, Centre-Ville, Victoriaville, ça aussi, ça va être intéressant. La vente-trottoir, on est en train de se préparer moralement parce que le 13, c'est jeudi, c'est, oui, je le répète, là, mais c'est le 13, 14 et 15 août. Fait que, tu sais, des fois, quand tu dis, j'ai le goût d'économiser, prendre une petite marche, puis moi, je vais m'occuper de la météo, OK? Le 13, on travaille fort là-dessus, mais je peux te dire une chose, c'est que le 13, oui, le 14 et le 15, oh, ça va te prendre la crème solaire, ça c'est sûr. Fait que préparons-nous à tout ça et on va avoir la chance de vous en reparler. Avec des spectacles, des jeux gonflables, du maquillage, des ateliers de bulles géantes. Oh mon Dieu! Des caricatures sur place, des événements de skate, un tournoi de casse-tête, la dance country. Tu veux tout apprendre, hein? Ben c'est ça. La vente trottoir, ça se passe en semaine là, et on s'en parle, ça c'est

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5: Bon lundi, ici Louis-Philippe Arnoirel. Les principaux négociateurs commerciaux du Canada se rendront à Washington cette semaine pour de nouvelles réunions avec l'administration Trump. Les négociations entre le Canada et les États-Unis se sont intensifiées ces dernières semaines à l'approche du 19 août. Au-delà de cette date butoir, toute une série d'exportations canadiennes seront soumises à de nouveaux droits de douane de 50 %. L'équipe commerciale canadienne a rencontré à deux reprises le représentant américain au commerce, Jameson Greer, au cours des deux dernières semaines. Les discussions ont globalement porté sur les récentes menaces de droits de douane, les droits de douane sectoriels existants et la renégociation de l'accord entre le Canada, les États-Unis et le Mexique. Les festivités de la fierté de Montréal se sont conclues hier après-midi par le traditionnel défilé au centre-ville. Diverses associations ont défilé aux côtés de groupes communautaires, d'entreprises, de syndicats et de partis politiques. Les célébrations de la fierté se sont déroulées alors qu'on observe une montée de l'intolérance envers les personnes LGBTQ+, tant au Canada qu'ailleurs dans le monde. Après une attaque en Allemagne, l'organisation de Fierté Montréal a assuré avoir revu ses mesures de sécurité à la hausse en prévision de la parade. Dans l'ouest du pays, une femme de 80 ans a perdu la vie à la suite de l'incendie de forêt qui a contraint des milliers de personnes à évacuer la région de l'Okanagan en Colombie-Britannique. La Gendarmerie royale du Canada a indiqué hier que cette habitante de Meadow Valley, au nord-ouest de Summerland, tentait de fuir les flammes lorsqu'elle a perdu la vie. Le décès a été signalé tôt samedi matin par un témoin qui était lui aussi en train d'évacuer les lieux. Le service des coronaires de la Colombie-Britannique mène actuellement une enquête sur les circonstances du décès de cette femme. La police n'a pas connaissance d'autres victimes dans cet incendie. Et rapidement, par ailleurs, les vagues de chaleur qui ont secoué l'Europe occidentale cet été ont battu le record de température moyenne pour la période de juin-juillet établie en 2022. C'est ce qu'a indiqué l'Agence européenne pour le climat, Copernicus. C'est ce qui complète vos actualités Arsenal Média. Passez une bonne journée sur nos ondes.
3: Merci beaucoup pour l'actualité. On va parler maintenant, vite comme ça, un peu de sport. Rapidement, juste rappeler que l'Omnium Banque Nationale, messieurs, en simple et quart de finale. Il y a également les dames qui seront en simple aussi en quart de finale et ça se passe en cette belle journée. Ben oui, ça va être le fun. La Ligue, quand on parle de la Coupe Gretzky, vous voyez comment on l'appelle, non? Hecla Gretzky, hockey. On a bien sûr à vous proposer un petit moment qui va s'intensifier. Oui, il y aura de l'intensité là-dedans, les amis, ça c'est sûr et certain. Juste pour vous rappeler qu'un instant, il y avait un petit problème technique ici. OK. On va se rappeler que nous, dans le merveilleux monde du sport, le hockey, on parle de la ligue, Linka Gretzky, merveilleux. Match de bronze, on a une belle victoire de la Finlande 3-2 contre la Slovaquie. Il y avait le match de la 7e place également entre l'Allemagne et la Suède, victoire de la Suède 4-2. Et le Canada a gagné 8-1 contre les États-Unis pour la médaille d'or. Alors voilà, juste revenir encore une fois pour l'Omnium Banque Nationale, je le rappelle, là, mais messieurs simples, quart de finale, plus les dames simples, quart de finale, ça se passe aujourd'hui. La Ligue canadienne de football, la Colombie-Britannique vont jouer contre Calgary 21h jeudi le 13, vendredi le 14, Ottawa sera contre Winnipeg, Toronto samedi le 15, vont jouer contre Edmonton à 20h30, ou plutôt à 15h. Il y a Saskatchewan qui vont jouer samedi, eux, contre Hamilton à compter de 19h. Puis là, il y en a qui ont dit, ben ouais, mais les Alouettes font quoi? Ils se reposent par les temps qui courent. Dans la Ligue de baseball majeure Québec, j'aime à le rappeler, mais c'est tellement important. Dimanche, le 9, Victoriaville ont gagné 10-3 contre les Cardinaux. Et le prochain match pour Victoriaville, ben là, on n'a pas la cédule au complet, mais il y en aura un autre, ça va se passer mercredi, c'est bien ça, oui. Mercredi le 12, et c'est Sherbrooke qui sera de passage au stade Rémy. Oui, moi j'appelle ça comme ça, Rémy, le stade de Victor. Ben oui, ça va être à compter de 20h, et je souhaite une belle victoire, ça sera bien, bien le fun. Ça fait le tour pour le sport de ce matin. C'est rapide aussi quand même parce que on va tout de suite se tremper dans ce qu'on appelle la météo. Veux-tu de la pluie, toi, du beau temps, du soleil? Il y a un peu de tout aujourd'hui.
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3: Le Capucin, merci. Ce sera 30% de possibilité d'averse tôt ce matin. On devrait en avoir bientôt, là. Il y a peut-être même des risques d'orage cet après-midi. 25 degrés comme température avec un ressenti l'humidex 32, indice UV 7. On devrait avoir aussi des averses avec des risques d'orage ce soir avec 18 degrés. Et on parle de mardi, parce que mardi, c'est mardi, là. Quelques averses le matin, alternance soleil et nuages par la suite. On a des vents qui sont à 20 km/h mi-journée, 26 degrés, humidex 31 et un indice UV 7 pour mardi demain, avec un ciel dégagé dans la nuit avec 15 degrés. Le soleil brille pour mercredi, 24 degrés, passage nuageux dans la nuit 15. Jeudi, on sera dans le 70% de possibilité d'averse, 21 degrés et des passages nuageux, toujours 70% même dans la nuit avec un 14 degrés. Fait que ça diminue là, la température. Ouais. Mais la bonne nouvelle, c'est que vendredi, soleil 22, dégagé la nuit 11. Et même samedi, soleil 24, dégagé la nuit 12. Puis même dimanche, alternance soleil-nuage 25 degrés avec... c'est ça, 25 degrés, mais alternance soleil-nuage pour dimanche. On n'a pas la nuit pour dimanche? Non? OK. De toute façon, c'est une bonne nuit pour faire de l'eau, ce dimanche. OK. Le temps de vous donner encore une fois un avant-goût de tout ce qui s'en vient en musique surtout. Puis c'est surtout de vous dire bon matin, bon lundi 10 août. Je rappelle qu'on va parler tantôt de la Fondation HDA et la SDC Centreville-Victoriaville. On se prépare. On va être là. Moi, en tout cas, je vais être là jeudi. Jeudi ou vendredi? Vendredi, OK. C'est la vente trottoir 13, 14 et 15 août au centre-ville de Victoriaville. Puis en même temps, si t'as le goût d'aller manger un bon poulet. Oh, Fusée, toujours en rappelant qu'il y a une cause qui est endossée avec Fusée, hein? Oh, la Fondation Notre Santé. J'aime ça en parler parce que la santé, c'est important. La Fondation, encore plus.

Iran, ça va être perfect. Oh, ça va être parfait, ça, les amis. Oh. The Police également, on va se transporter en 1983. T'as le titre en tête, là. Every breath you take. Aïe, aïe, aïe. C'est simple pour dire que ça perdure encore et dans le temps et dans le temps. Et le temps de vous dire qu'on s'en va vers ça en cette journée. Quand même, à la une de l'actualité aujourd'hui, on parle de sauver grâce à un foie régénéré. Hein? Prouesse médicale historique. Ça s'est passé, ça. Oh, oui, c'est le Gaspésien Gérard Landry qui est devenu le premier patient en Amérique du Nord, pardon, à bénéficier de cette nouvelle technologie récente déployée au CHUM. Tu sais, quand on dit que les avancées de la santé, ça, hein, ça évolue tout le temps, ben, c'est une belle surprise ce matin.

que c'est bon ça du Ed Sheeran. 2017, les années passent et ça perdure. Survivant 109, on a le goût de vous gâter avec un autre souvenir. Cette fois-ci, on est dans la machine à voyager dans le temps en 1983. Merci, programmation musicale. Vous nous faites du bien. Voici The Police avec Every Breath You Take. Puis on passe ça demain.

espresso. Oui, ça serait bon, un petit espresso au matin. Hein? Malgré qu'un petit café simple aussi, c'est très, très bon. Hein? Fait que faut quand même rappeler le tout. Hey, je le rappelle, hein, c'est tellement important, la vente trottoir, Centre-Ville, Victoriaville, 13, 14 et 15 août. Question de juste, la rentrée scolaire s'en vient bientôt. Question d'économiser. Question également d'aller profiter des rabais qu'on offre à la vente trottoir. Et surtout, tout ce qui s'appelle animation, là. Spectacle, jeux gonflables, maquillage, atelier, il y a des ateliers, oui, où est-ce que tu peux aller, regarde, atelier de bulles géantes, ça doit être à découvrir. Il y a des casse-têtes, il y a la dance country, il y a des canons à mousse. Oh, hein, t'as le goût de rester jeune, toi, là? Bon, la bande trottoir, ça s'en vient, invitation, Arsenal Media. Petite musique encore, puis on s'en va vers l'actualité, on est à 8h26.

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13: Bon lundi, ici Louis-Philippe Arnoirel. Les principaux négociateurs commerciaux du Canada se rendront à Washington cette semaine pour de nouvelles réunions avec l'administration Trump. Les négociations entre le Canada et les États-Unis se sont intensifiées ces dernières semaines à l'approche du 19 août. Au-delà de cette date butoir, toute une série d'exportations canadiennes seront soumises à de nouveaux droits de douane de 50 %. L'équipe commerciale canadienne a rencontré à deux reprises le représentant américain au commerce, Jameson Greer, au cours des deux dernières semaines. Les discussions ont globalement porté sur les récentes menaces de droits de douane, les droits de douane sectoriels existants et la renégociation de l'accord entre le Canada, les États-Unis et le Mexique. Les festivités de la fierté de Montréal se sont conclues hier après-midi par le traditionnel défilé au centre-ville. Diverses associations ont défilé aux côtés de groupes communautaires, d'entreprises, de syndicats et de partis politiques. Les célébrations de la fierté se sont déroulées alors qu'on observe une montée de l'intolérance envers les personnes LGBTQ+, tant au Canada qu'ailleurs dans le monde. Après une attaque en Allemagne, l'organisation de Fierté Montréal a assuré avoir revu ses mesures de sécurité à la hausse en prévision de la parade. Dans l'ouest du pays, une femme de 80 ans a perdu la vie à la suite de l'incendie de forêt qui a contraint des milliers de personnes à évacuer la région de l'Okanagan en Colombie-Britannique. La Gendarmerie royale du Canada a indiqué hier que cette habitante de Meadow Valley, au nord-ouest de Summerland, tentait de fuir les flammes lorsqu'elle a perdu la vie. Le décès a été signalé tôt samedi matin par un témoin qui était lui aussi en train d'évacuer les lieux. Le service des coronaires de la Colombie-Britannique mène actuellement une enquête sur les circonstances du décès de cette femme. La police n'a pas connaissance d'autres victimes dans cet incendie. Et rapidement, par ailleurs, les vagues de chaleur qui ont secoué l'Europe occidentale cet été ont battu le record de température moyenne pour la période de juin-juillet établie en 2022. C'est ce qu'a indiqué l'Agence européenne pour le climat, Copernicus. C'est ce qui complète vos actualités Arsenal Média. Passez une bonne journée sur nos ondes.
14: Merci beaucoup pour l'actualité. On va parler maintenant de sport rapidement. L'Omnium Banque Nationale, on surveille le tout parce que c'est messieurs en simple quart de finale. Il y aura également les dames. Quart de finale également, toujours en simple. Alors, ça se passe aujourd'hui, en ce lundi 10 août. Le hockey, oh, la coupe, M. Gretzky et Linka, oui, Hlinka, on l'appelle comme ça. On parle du match de la bronze. Ça s'est soldé, oui, avec une victoire de la Finlande 3-2 contre la Slovaquie. Match de la 7e place, ben, c'était la victoire de la Suède contre l'Allemagne 4-2. Et le match pour l'or, le Canada qui ont gagné 8-1 contre les États-Unis. C'est le fun. On a de quoi être fiers. Jeudi qui s'en vient, le 13, la Colombie-Britannique dans la Ligue canadienne de football vont jouer contre Calgary, 21h. Vendredi, Ottawa contre Winnipeg, 20h30. Toronto, samedi, contre Edmonton à 15h. Et il y aura également la Saskatchewan contre Hamilton à compter de 19h. Puis là, tu te dis, oui, une belle performance défensive en passant les Alouettes en fin de semaine. Mais c'est rien que pour dire que les Alouettes, eux, vont se reposer. Et je dirais que c'est quand même très bien mérité. Ils sont premiers au classement, 9 parties de jouer, 8 victoires, 1 défaite seulement. Puis là, ben, ils se reposent en fin de semaine. C'est le fun, hein? Ben oui. Mais on va quand même rappeler qu'ils ont bien gagné 48-30 samedi en fin de semaine. Bravo, les Alouettes de Montréal. Hein? On applaudit à ça, puis on se dit, OK, parfait. C'est bien, bien le fun. Le temps de vous donner un petit brin de météo, parce que ça va aller vite, là. La météo, c'est important. La météo, on parle de ça là.
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14: 13 au 16 août. Mais oubliez pas que ce soir, là, il y a un événement où ce que tu vas avoir des longs cognards qui vont aller frapper au trou numéro 10. On sera là, nous, Arsenal Média, avec musique, ambiance et tout ça. Et notre ami M. Dano va être là pour l'animation et tous les joueurs qui vont s'élancer. Concours de long drive, hein? On s'entend. Si tu veux voir ça, là, puis garde, c'est lundi aujourd'hui, garde, on dit 30% de possibilité d'averse. Mais oui, parce que je suis déjà rendu à la météo, là. 30% de possibilité d'averse tard cet après-midi. Et risque d'orage, peut-être. Mais, somme toute, s'il y a des changements, on va être en mesure de vous agrémenter tout ça, c'est-à-dire de vous en parler. Mais on devrait avoir un maximum de 25 degrés avec un humidex 32. Averse et risque d'orage pour la nuit. Mais on s'en sort probablement très bien pour le concours de long coup de départ. On va vous en parler, ça c'est sûr et certain. Et on devrait avoir 18 degrés pour ce soir, cette nuit. Demain, mardi, je suis dans la météo, moi, là. Ben oui, pas juste le golf, là. Il y a la météo, c'est important. Il y a quelques averses pour mardi le matin, alternance soleil-nuage en après-midi, 20 km les vents. Ça, c'est demain, mardi, avec un 26 degrés, humidex 31. Et ciel dégagé dans la nuit de mardi avec 15. Et mercredi, soleil 24 degrés, passage nuageux dans la nuit 15. Jeudi, on dit 70% de possibilité d'averse 21 degrés, mais ça ne nous empêchera pas de s'amuser. Il y aura aussi des passages nuageux dans la nuit avec 70% d'averse pour jeudi le 13. Et ce sera un 14 degrés. Mais la bonne nouvelle, c'est que vendredi, soleil 22, samedi, soleil 24, puis même dimanche, alternance soleil-nuage, 25 degrés. Tu sais, si tu vas aller suivre le parcours des pros, là, ça va être assez intéressant. Mais, moi, d'être franc, toi, petit parapluie, des fois, mais t'en auras peut-être pas besoin en fin de semaine, là. Mais tu sais, il y a des journées comme aujourd'hui, là, ça prend peut-être ça, puis demain aussi, mais c'est pas désagréable, comme on dit. En attendant, on va y aller maintenant pour dire que merci pour la présentation météo. Qui nous faisait ça, là? Hein?
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14: Oh, merci le Club de Golf pour la météo. C'est fait, c'est fait. Le temps de vous rappeler qu'on s'en va avec Osier dans quelques instants. Sur Viva 101.9, on aura droit à Kevin Parent avec Father on the Go. On a ma chanson préférée. Oh, je l'adore, celle-là. C'est signé Rims et Emmanuel Carey. Oh, aïe, aïe, aïe, aïe, aïe. Et la SDC Centre-Ville de Victoriaville, je vais vous en reparler parce que tu vois, t'arrives, là. T'arrives au travail. Là, tu es branché sur Vivant 109. Je vais te parler de la vente trottoir tantôt. C'est, du 13 au 15 août. Je te décortique tout ça. Les choses à surveiller. Hein? Il y a plein de il y a des belles promotions. Ça va être le temps d'économiser. On va pouvoir bien manger. Il y a des jeux gonflables, il y a des caricatures. Il y a un tournoi de casse-tête. Si t'aimes la danse country, aïe, aïe, aïe. Du 13 au 15. OK.

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2: Oh, l'avant-midi s'en vient. Oui, puis mon nom est Paul Chapman et je vous dis un gros merci d'être là tous les matins, les amis. Et oubliez pas, on se prépare pour une belle semaine. On parlait tantôt de la vente trottoir, mais il y a aussi plein d'autres activités. Les pros vont être à l'honneur aussi au club de golf de Victoriaville, mais il y a plein d'autres activités. Et on suit le tout. 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Puis moi, ben, je ne peux que vous dire bye-bye. Il y a toute l'équipe qui s'en vient pour vous accompagner dans votre avant-midi. Alors, mon nom est Paul Chapman et je vous souhaite un bon lundi. 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On a jasé d'eux. 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Et puis, ça va se passer là, en fin de semaine. Ça va être le fun. Nous, on va être en topo reportage, entre autres, vendredi. Fait que, on va être là sur place à surveiller les rabais. Puis ça, c'est le fun d'entendre ça, hein. Bonne journée à tous. Au boulot, tout est commencé. Parfait. Les vacances continuent aussi. Merveilleux. Profitez-en. Et demain, on est là, 600 piles. Ciao, bye.
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Je vous souhaite un excellent lundi à l'écoute de Viva. Mon nom est Mélissa Paquette et je suis avec vous pour toute la semaine dans Viva l'avant-midi, mais aussi en après-midi. Donc, c'est la saison des vacances. Puis moi, ça me fait extrêmement plaisir de pouvoir vous accompagner avec une offre musicale vraiment intéressante. Je regardais d'ailleurs les prochaines chansons à jouer. On aura du bon Keb avec Cœur de pirate, de qui on peut être toujours très fier. Vince Lemire aussi, JF Posé qui est dans tous les festivals de la province. Et pour commencer, ben c'est un artiste qu'on a découvert il y a déjà quelques années avec Ordinary. Il continue de nous offrir des succès comme Fever Dream qu'on s'offre maintenant.

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Bref, c'est tout un accomplissement pour un artiste d'atteindre le milliard d'écoutes imaginées seulement sur une plateforme. Elle a peut-être pas atteint le milliard d'écoutes avec cette chanson qui est sortie en 2022, mais nous, ça nous dérange pas. On l'aime et on pourrait l'écouter un milliard de fois. Voici Never Gonna Not Dance Again.

0: l'été n'est pas fini, hein? Et au mois d'août, on commet parfois des erreurs, selon Mélanie Grégoire, qui est vraiment l'experte en horticulture durant le mois d'août. Parfois, là, on l'échappe un peu pour nos plantes. D'abord, réduire trop vite l'arrosage. Oui, les nuits deviennent plus fraîches, mais nos végétaux ont encore des besoins importants en eau au mois d'août. Aussi, faudrait pas fertiliser tous nos végétaux. Donner de l'engrais, là, jusqu'à ce que ça pousse. Une fois que c'est fait, on n'en a plus besoin, puis ça peut même nuire à nos plantes. Faut continuer d'entretenir nos mauvaises herbes. Ça, c'est un peu moins le fun. Puis, une autre des erreurs qu'on peut faire, c'est de négliger les plantes fatiguées. Le mois d'août, là, si on veut redonner de l'énergie à nos plates-bandes, il faut retirer les fleurs qui sont fanées, celles qui paraissent un peu malades, pour pouvoir leur redonner du pep à celles qui vont bien. C'est des petits trucs que j'avais vus sur le site de Salut Bonjour que j'avais envie de vous partager.
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0: fret québécois. Et en plus, ben, ils tournent ensemble. Parmi les membres de classe moyenne, il y a celui qui partira en tournée aussi un peu partout au Québec au cours de l'automne prochain, Gabriel Fredette. Et j'avais envie qu'on s'offre sa musique avec Tant qu'on est toi et moi sur Viva. Bon lundi!
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Bon lundi avant midi à l'écoute de Viva. Mon nom, c'est Mélissa et je suis avec vous jusqu'à midi ainsi que ce PM pour Viva l'après-midi. Voici Philippe Phillips et Gone, Gone, Gone.

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1: Mes amis,

0: toute bonne mère se doit de faire ça si elle a accès à un micro de radio. Soit célébrer l'anniversaire de sa fille. C'est le cas aujourd'hui de Ma-Raphaëlle qui souligne son 5e anniversaire. Puis c'est une journée tellement importante pour elle. Elle l'attendait impatiemment tellement qu'on avait fêté son 4 ans et demi en février dernier. Donc là, enfin 5 ans pour ma poulette qui s'en va bientôt à l'école. Là, je vous dis ça avec le sourire, mais à l'intérieur de moi, je suis toute à l'envers de penser à ces grandes étapes qui l'attendent pour les prochaines semaines. Rentrée scolaire, changement de milieu. Mais je suis extrêmement fière. Donc, bonne fête à ma fille et bonne fête à tous les lions du 10 août. Merci d'avoir syntonisé. 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
2: Bonjour, ici Claude Marquis, voici vos actualités. Le service d'accouchement de l'Hôtel Dieu d'Arthabasca à Victoriaville est temporairement fermé cette semaine en raison d'un manque de main-d'œuvre médicale spécialisée. Les femmes enceintes seront dirigées vers le Centre hospitalier universitaire de Trois-Rivières ou l'Hôpital Sainte-Croix de Drummondville pour accoucher. Les suivis de grossesse et postnataux, ainsi que les urgences obstétricales qui ne concernent pas l'accouchement, seront toutefois maintenus à Victoriaville. Et la ville de Plessisville, le centre de services scolaires des Bois-Francs et DEC Hockey Plessisville ont inauguré une troisième surface de jeu au parc sportif. L'emplacement a été nommé en hommage à Michel Tourigny, un ancien employé municipal de Plessisville qui est décédé en 2017. Il aura consacré plus de 25 ans de sa vie à la cause du hockey. C'est ce qui complète vos informations. 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

pour quelques dates de concert. On se tente jamais de l'avoir ici chez nous, mais bon, laissons-la s'épanouir encore du côté français. Elle nous revient toujours en superbe forme. Charlotte Cardin, c'est de nombreux succès, donc celui-ci, The Way We Touch, qu'on s'offre maintenant dans Viva l'avant-midi. Je suis avec vous jusqu'à midi. Je vous souhaite un excellent début de semaine.

0: festival de The Black Eyed Peas, ce qui est pas rien. C'est un band qui vient de Trois-Rivières. Là, dans les dernières années, ils étaient plutôt sur pause, mais là, ils ont partagé sur leur compte Facebook et Instagram une photo sur laquelle on voit l'année 2027. C'est intriguant, mais ça annonce assurément que pour souligner leurs 20 ans, il va y avoir un retour sur scène où on pourra entendre leur plus grand succès, du moins je l'espère. Puis qui sait, peut-être que la réunion du band va faire en sorte qu'ils vont aussi présenter du nouveau matériel. Eux, je pense pas qu'il y a du nouveau matériel qui nous attend, mais d'entendre leur succès de la fin des années 90, Tearing Up My Heart, ça nous satisfait pleinement. NSYNC s'en vient après ces quelques messages.
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0: n'y a pas de retour prévu pour l'artiste Stromae en solo, mais dans les dernières années, celui qui avait pris une petite pause pour des pépins de santé revient en signant différentes collaborations et la plus récente est avec l'artiste Tove Lo, avec qui il avait déjà travaillé ou du moins rêvé travailler et ils ont signé ensemble la chanson « Des fleurs » qu'on s'offre maintenant sur votre station musicale préférée, peu importe où vous vous trouvez, Viva!
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On a pu entendre Die Die de Shakira et Burna Boy, ainsi que Roxette et It Must Have Been Love dans les dernières. On poursuit maintenant avec une artiste française, Zaz, et nos vies dans Viva l'avant-midi. Tout ça, ça rime? On est déjà...

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tout un privilège en fin de semaine. J'ai pu aller voir le film Tissé serré qui est maintenant au cinéma depuis vendredi dernier. Puis pour vrai, aller dans votre cinéma de quartier voir ce film-là que je qualifierais de chef-d'œuvre parce qu'il vient

québécois et l'histoire qui est inspirée d'une histoire vraie est vraiment très touchante. Bodo, le personnage incarné par Emmanuel Bilodeau, est le père de Joël. Et Joël veut documenter la vie de son père qui est accro au fentanyl, donc on traite de dépendance. Puis il veut lui montrer qu'il est aimé, puis que derrière cet homme dépendant, il y a un homme avec un grand cœur, drôle, qui fait du bien aux gens de son entourage. Mais est-ce que lorsqu'on aide quelqu'un qui se noie lui-même, on peut nous aussi se noyer? C'est un peu ça qui vient nous toucher dans le film. En tout cas, tisser serré, là, vraiment, c'est

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4: Bonjour, ici Claude Marquis, voici vos actualités. Le service d'accouchement de l'Hôtel Dieu d'Arthabasca à Victoriaville est temporairement fermé cette semaine en raison d'un manque de main-d'œuvre médicale spécialisée. Les femmes enceintes seront dirigées vers le centre hospitalier universitaire de Trois-Rivières ou l'hôpital Sainte-Croix de Drummondville pour accoucher. Les suivis de grossesse et postnataux, ainsi que les urgences obstétricales qui ne concernent pas l'accouchement, seront toutefois maintenus à Victoriaville. Et la ville de Plessisville, le centre de service scolaire des Bois-Francs et Deck Hockey Plessisville ont inauguré une troisième surface de jeu au parc sportif. L'emplacement a été nommé en hommage à Michel Tourigny, un ancien employé municipal de Plessisville qui est décédé en 2017. Il aura consacré plus de 25 ans de sa vie à la cause du hockey. C'est ce qui complète vos informations. 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

Je ne sais pas si vous avez déjà entendu parler du duo franco-ontarien Sugar Crush. Mais Sugar Crush sera en Afrique pour les prochains jours. Question d'y faire 5 spectacles. C'est un duo franco-ontarien, comme je vous le disais, qui fait de la country, du country francophone. Ça sonne vraiment bien. Je vous dirais que ça sonne un peu old country même. C'est vraiment formidable. Ils ont sorti leur dernier album et leur premier album il y a seulement quelques semaines. Et depuis, ils ont fait, oui, des spectacles au Québec, mais aussi près de 10 spectacles en Europe. Et là, ils visitent un troisième continent avec ce projet-là. Sugar Crush, vous irez voir ces deux femmes de qui on risque de parler encore longtemps. Maintenant, Amy Winehouse et Rehab sur Viva.

0: reste encore plusieurs festivals un peu partout au Québec pour profiter pleinement de l'été. Puis parmi les artistes que nous pourrons voir, entre autres à l'International de Montgolfière de Saint-Jean-sur-Richelieu, il y a Mumford & Sons. Au Festival de Lévis, il y a Marshmallow qui a été de passage à la fin du mois d'août. Et ça, ce sont des artistes que je vais vous faire entendre au cours des prochaines minutes. Parlant d'événements, il y a ce mercredi la journée où on vous invite à acheter un livre québécois. Et en parlant de ça, ça m'amène à vous dire que le week-end prochain, il va y avoir un festival littéraire à Thetford Mines, romance. Donc, si vous êtes dans ce coin-là, vous pourrez en profiter. Mais des rencontres avec des auteurs, des autrices, on risque d'en avoir beaucoup mercredi dans cette journée qui sera dédiée à la littérature d'ici. Vous, quel est votre auteur favori de chez nous?
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featuring Don Kelly et Lonely Road, une collaboration qu'il signe avec Jelly Roll. Moi, je vous retrouve sur le coup de 13h. Passez une belle heure du lunch à l'écoute de Viva. Lonely Road, take me home, take me home. Lonely Road.

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1: Urgences obstétricales qui ne concernent pas l'accouchement seront toutefois maintenues à Victoriaville. Et la ville de Plessisville, le centre de services scolaires des Bois-Francs et Deck Hockey Plessisville ont inauguré une troisième surface de jeu au parc sportif. L'emplacement a été nommé en hommage à Michel Tourigny, un ancien employé municipal de Plessisville qui est décédé en 2017. Il aura consacré plus de 25 ans de sa vie à la cause du hockey. C'est ce qui complète vos informations. 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
2: Bon, ben c'est parti pour une nouvelle semaine. Bon midi en ce 10 août, c'est Jay qui est avec vous.
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2: On lunch ensemble, on ouvre notre boîte à lunch et trois décennies en sort.
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2: Ouais, et ça nous rajeunit pas. On va parler de vieillir aujourd'hui. C'est-tu vrai qu'en vieillissant, on devient de plus en plus bruyant? La question se pose, la science a tendu l'oreille. C'est intéressant ce qu'on va apprendre ce midi. Est-ce qu'il y a des choses que vous faites plus en vieillissant que vous faisiez moins avant? Comme dire ce que vous allez faire. Bon, ben, je vais m'élever. J'attends votre réponse au 1-866-567-2346. On a du fun ensemble ce midi avec trois décennies de hit, This Love, Maroon 5. On va avoir Maximilian et Sexual Healing, mais on part ça avec Paul Abdul. Voici Straight Up. À Viva, c'est le lunch 80, 90, 2000.

0: Peut-être vous avez vu vos parents en fin de semaine, vos grands-parents, puis en vieillissant, c'est-tu vrai qu'on devient de plus en plus bruyant? Moi, je me rappelle, mon arrière-grand-père, Alexandre, il parlait tellement fort. Ben oui, mais il entendait rien. Selon les experts comme l'audiologiste Marc-Olivier Blackburn, ben cette perception-là, ça peut être surtout lié aux problèmes d'audition. Mais ils ont tendance à parler plus fort les personnes aînées qui mettent pas leurs appareils. Puis il y a des études qui montrent qu'également, avec l'âge, on peut devenir moins fort en raison du changement physiologique. Diminution d'élasticité pulmonaire également. Le ronflement, l'apnée du sommeil peut augmenter aussi chez les personnes âgées. Faut donc pas tomber dans l'âgisme. C'est pas l'âge qui est responsable, c'est juste la santé physique qui décroît. Et ainsi, ça se peut qu'on devienne plus bruyant. C'est bon à savoir. Rihanna, Don't Stop the Music. Ben non, la chanson, le hit du bureau s'en vient au retour à Viva.
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4: Vendredi, on m'a écrit de la résidence Bourgeois à Sept-Îles pour demander une chanson de Rihanna pour la gang qui travaille très très fort. C'était en 2007. Le hit du bureau, c'est Don't Stop the Music. Bon lunch, ça c'est lundi midi à

0: Dans les nouvelles du showbiz, je vous avertis, à la fin, je vais dire un mot que j'aurais jamais cru dire à la radio. Restez là. Pour tout de suite, on parle du box-office. Spider-Man Brand New Day continue de battre les records en récoltant 145 millions de dollars en Amérique du Nord pour son deuxième week-end, avec un total qui monte à 1,67 milliards en 10 jours. Le film de Sony et Marvel, c'est ainsi devenu le plus rentable de l'année. Ça surpasse Histoire de jouets 5. Puis il y a aussi The Odyssey de Christopher Nolan qui a franchi le cap du milliard. C'est donc son plus grand succès cinéma. Tant mieux, ça a coûté cher, ces bobines-là. Puis en 2026, là, on connaît quand même une bonne année au cinéma avec une hausse de 20% des billets. 30 ans après la mort de Tupac Shakur, le procès de Duane Keffi D. Davis, ancien chef de gang, s'ouvre en ce moment à Vegas. C'est aujourd'hui. Il est accusé d'avoir orchestré l'assassinat du rappeur en 96. Les audiences, ça devrait durer près d'un mois. Ça marque un tournant dans l'affaire non résolue de la mort de Tupac. Et là, il y a une marque montréalaise de mode qui fait sensation à Hollywood. Ça a été fondé à Montréal il y a plus de 10 ans par Stephen Raj Baskaran et Anna Rose Dalton. Ça s'appelle, attention, Matière Fécale. Wow, quel nom! Et ça a vraiment gagné en notoriété, cette fine griffe, grâce à des célébrités comme Zendaya, Lady Gaga, Sarah Paulson, qui montrent leur création audacieuse. C'est un style de mélange de finesse, de provocation. Évidemment, avec un nom comme ça, on s'en attend. Ça critique le gaspillage aussi. Ils ont présenté leur collection, le 1%, évidemment, les plus riches, c'est choquant, à la Semaine de la mode à Paris, puis ça attire l'attention pour son approche unique. Et allez chercher... Comment chercher ça sur Google? Cherchez Zendaya robe... vous allez peut-être la trouver. Si vous cherchez le nom de la marque sur Google, ça se peut que ce soit pas ça que vous trouviez. Jack Johnson, Sitting, Waiting, Wishing, s'en vient au retour à Viva. Bon midi.
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Liste pour vous accompagner avec Viva l'après-midi. Je m'appelle Jerry Castonguay. On va se retrouver demain dès midi. Et je vous laisse avec celui qui a collaboré avec Vita dernièrement pour la chanson Ensemble. Il est de retour en musique, en revisite.

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7: Bonjour, ici Claude Marquis, voici vos actualités. Le service d'accouchement de l'Hôtel Dieu d'Arthabasca à Victoriaville est temporairement fermé cette semaine en raison d'un manque de main-d'œuvre médicale spécialisée. Les femmes enceintes seront dirigées vers le centre hospitalier universitaire de Trois-Rivières ou l'hôpital Sainte-Croix de Drummondville pour accoucher. Les suivis de grossesse et postnataux, ainsi que les urgences obstétricales qui ne concernent pas l'accouchement, seront toutefois maintenus à Victoriaville. Et la ville de Plessisville, le centre de services scolaires des Bois-Francs et Deck Hockey Plessisville ont inauguré une troisième surface de jeu au parc sportif. L'emplacement a été nommé en hommage à Michel Tourigny, un ancien employé municipal de Plessisville qui est décédé en 2017. Il aura consacré plus de 25 ans de sa vie à la cause du hockey. C'est ce qui complète vos informations. 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

Bon début d'après-midi, bon lundi. C'est Mélissa qui est avec vous pour les trois prochaines heures avec la meilleure musique. Une proposition qui passe tant de la musique francophone qu'anglo avec des succès plus récents. D'autres qui nous replongent dans les souvenirs comme vous avez vécu sur l'heure du lunch. Ça va me faire plaisir de vous faire entendre Kane Brown aussi dans le country pop. On aura Jeff Posey, Marc Dupré aussi avec Restez Fort. Et tout de suite, c'est Alex Warren et Fever Dream. Je vous souhaite de passer un excellent lundi où que vous soyez au Québec.

Un peu plus tard cet après-midi, je vais vous parler d'une chronique que j'ai entendue d'Oli avec Anne-Marie. Je ne sais pas si vous connaissez cette sexologue. Elle est très populaire sur les réseaux sociaux et partage de super bons trucs. Question de bien entretenir la flamme avec celui ou celle qui partage notre vie. Alors, je vous parle de ça au cours des prochaines. Mais tout de suite, c'est Bryan Adams sur Viva.

On passe de notre reine québécoise Lou Adrianne Cassidy à la queen du country américain. Connue partout sur la planète, sa carrière a explosé au cours des derniers mois. Voici Ella Langley et Be Earth.

0: que la sexologue au lit avec Anne-Marie a partagé cette fin de semaine dans une chronique. Puis je trouvais ça super pertinent d'en parler à la radio parce que je crois qu'on est tous à la recherche d'idées, de façon de bien entretenir notre couple. Alors, quel serait le secret des couples heureux? Et qu'est-ce qu'ils font différemment pour préserver leur désir au fil du temps? Hey, ça se passe pas juste dans la chambre à coucher, selon au lit avec Anne-Marie. En fait, c'est tout le contraire. La chambre à coucher, là, c'est comme la preuve que ça va bien. Fait que, dans le fond, ce qu'elle disait, c'est que c'est vraiment important de montrer notre intérêt à notre partenaire, même dans les plus petites choses. D'abord, si quelqu'un vous pose une question, juste prendre la peine d'y répondre avec attention, ça peut avoir un impact ensuite sur la chambre à coucher, comme elle le disait dans sa chronique. Alors, c'est de prendre le temps d'être présent pour l'autre. Aussi, c'est prouver. Les couples heureux, ben, ils prennent le temps de se flatter, de se tenir, de s'ouvrir la porte. Fait que c'est vraiment dans les petites attentions qu'on peut voir une grande différence pour nos couples à long terme. Trouvez-vous ça intéressant? Suivez-la sur les réseaux sociaux.
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collaboration qu'elle a avec Amir. One plus one, un plus un, ça s'en vient, tout comme Mike Demero et Dance with the Sun. Tout de suite, on s'offre Luis Fonsi, toujours une collaboration qui est sortie en 2017. Ça va bientôt faire 10 ans. Échame la culpa, ça nous rajeunit pas, ça. La voici sur Viva. Hey, Fonsi.

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2: Salut, c'est Mike DeMero et vous écoutez Dance with the Sun avec Beth Alémé sur Viva.
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0: que vous aimeriez faire avant la fin des vacances d'été. Peut-être que vous n'êtes pas physiquement en vacances, c'est dans le sens du terme où vous n'avez pas de travail, mais qu'est-ce que vous aimeriez faire d'ici la fin de la période estivale? Pour ma part, ben c'est le rangement de mon cabanon. Il est complètement dégueulasse. Je voulais faire ça au début de l'été pour que mes enfants puissent sortir facilement leur vélo, leurs jouets, tu sais, l'ordonner, là, mais j'ai pas pris le temps de m'acheter des tablettes. J'ai pas pris le temps d'installer non plus des racks pour pouvoir bien tenir les jeux. Fait que c'est vraiment le bordel là-dedans. D'ici la fin de la saison estivale, j'aimerais bien que ça soit fait. Puis aussi peut-être aller faire un peu de camping avec mes tout-petits puis profiter de bons moments avec eux avant la rentrée à l'école de ma plus vieille qui a 5 ans aujourd'hui. Bonne fête, Raphaël!
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3: Bonjour, ici Claude Marquis. Voici vos actualités. Le service d'accouchement de l'Hôtel Dieu d'Arthabasca à Victoriaville est temporairement fermé cette semaine en raison d'un manque de main-d'œuvre médicale spécialisée. Les femmes enceintes seront dirigées vers le centre hospitalier universitaire de Trois-Rivières ou l'hôpital Sainte-Croix de Drummondville pour accoucher. Les suivis de grossesse et postnataux, ainsi que les urgences obstétricales qui ne concernent pas l'accouchement, seront toutefois maintenus à Victoriaville. Et la ville de Plessisville, le centre de service scolaire des Bois-Francs et Deck Hockey Plessisville ont inauguré une troisième surface de jeu au parc sportif. L'emplacement a été nommé en hommage à Michel Tourigny, un ancien employé municipal de Plessisville qui est décédé en 2017. Il aura consacré plus de 25 ans de sa vie à la cause du hockey. C'est ce qui complète vos informations. 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

semaine quand je pensais à The New Cities, le groupe de Trois-Rivières qui va relancer du moins une tournée de spectacle pour l'année 2027. Ça me replongeait ces 20 ans en arrière quand j'étais ado puis que je trippais sur leur musique, entre autres de Hype. Puis je me disais à moi-même, mon Dieu que ça fonctionne la nostalgie. Pour moi, là, il n'y a rien de mieux que ça. La musique de notre adolescence, ça nous marque pour toujours. Puis ça, c'était une des preuves que c'est vrai, cette affirmation-là. Parce que quand j'ai pensé à leur groupe, ben ça me replongeait dans des souvenirs. Ça me faisait penser à Simple Plan. Ça me faisait penser à Justin Bieber, de qui j'ai développé un bel amour. Uncle Cracker embarque là-dedans. Avec son succès du début des années 2000, on peut pas avoir plus nostalgique que Drift Away, qu'on s'offre

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0: utilisateurs que la version gratuite serait meilleure et bonifiée. Il n'y aura plus de conversations limitées. En fait, les conversations textes seront maintenant illimitées sur la version gratuite de ChatGPT. Et pour ceux qui auront les versions plus avancées, bien, on promet encore moins d'erreurs finalement que dans la version gratuite qui réfléchit peut-être de manière un peu plus rapide, pas rapide, là, parce que les deux vont très vite, mais où il peut avoir plus d'erreurs. Dans les versions payantes, on en promet beaucoup moins. Moi, j'utilise ChatGPT tous les jours, entre autres pour m'aider à résumer des articles lorsque je fais de la radio.
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3: Hey, this is Jennifer Lopez, and you're listening to Save Me Tonight on Viva.

collaboration entre Roxane Bruno et Michael Bublé, ça s'en vient, tout comme Zaz et Kevendra. Mais tout de suite, ben, je dirais que c'est une des chansons estivales les plus populaires qui nous donne l'envie de faire le party, prendre un bon spritz. Même si c'est lundi, l'été, hein, y a pas de règles. À partir de 5 heures, on peut tomber en mode 5 à 7. Voici Pepasto.

0: full bonne variété de mocktails qui sont disponibles dans toute bonne succursale où on vend de l'alcool. Je pense entre autres au cocktail d'Étienne Boulay atypique. Sinon, il y a aussi Mox qui est bien populaire. Puis il y en a une tonne, là, vraiment. Il y en a pour tous les goûts. On continue en musique sur le coup de 15 heures pour la dernière heure de Vivant en après-midi. Mon nom, c'est Mélissa Paquette et je suis très heureuse d'être avec vous.
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3: Bonjour, ici Claude Marquis, voici vos actualités. Le service d'accouchement de l'Hôtel Dieu d'Arthabasca à Victoriaville est temporairement fermé cette semaine en raison d'un manque de main-d'œuvre médicale spécialisée. Les femmes enceintes seront dirigées vers le Centre hospitalier universitaire de Trois-Rivières ou l'hôpital Sainte-Croix de Drummondville pour accoucher. Les suivis de grossesse et postnataux, ainsi que les urgences obstétricales qui ne concernent pas l'accouchement, seront toutefois maintenues à Victoriaville. Et la ville de Plessis.

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La prochaine heure musicale sera composée de la musique de deux frères, de Mike Reno et Ann Wilson, aussi avec Almost Paradise, qui nous ramènera dans les années 80. On a Lou Combs aussi, vedette country, de qui on se tanne pas, et Madonna avec Sorry, un hit de 2006. Mais pour commencer tout ça, je vous propose d'écouter une chanson de 1991. Ça s'appelle Losing My Religion. C'est de la nostalgie pure, c'est du bonheur pur et tout ça dans Viva l'après-midi. Passez un excellent lundi.

0: entendu la plus récente de Coe Whistler, qui est un auteur-compositeur, interprète texan dans le country, qui se mélange aussi avec le rock, le grunge. Il s'est fait connaître dans les dernières années justement pour bien mélanger tous ses styles musicaux. Et sa collaboration qu'il signe depuis vendredi avec Ella Langley, ça s'appelle Jaded et c'est vraiment très bon. Les deux avaient collaboré ensemble en 2022, mais là c'est la première fois depuis que chacun connaît une ascension fulgurante qui nous offre une chanson ensemble. Donc j'ai l'impression que ça pourrait vraiment connaître un bon succès au cours des prochaines semaines. Jaded, vraiment à écouter et réécouter.
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ça m'est déjà arrivé, là, moi, de pas voir, tu sais, dans tout le cafouillage là, de SA à clic, là, je pensais que j'étais inscrite au virement automatique pour le paiement, je pense, de mes plaques, puis ça avait pas été fait, fait que j'avais été arrêtée, puis j'avais paniqué. Mais là, pourquoi ça me fait penser de vous raconter ça, c'est que Ed Sheeran a été condamné à une amende de 1 200 € parce qu'il n'avait pas assuré sa voiture. Faut assurer nos affaires puis s'assurer que tout est en ordre. Voici Katrina and the Waves sur Walking on Sunshine. Je vous souhaite un beau lundi avec le sourire.

sur ces applaudissements suivant cette chanson touchante des Cowboys fringants. Je vous souhaite un bon retour à la maison avec Viva la Casa. Merci d'avoir été des nôtres. On se redonne rendez-vous demain 8h.

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1: Alex Boissonneau dénonce la fermeture temporaire du service d'accouchement de l'Hôtel Dieu d'Arthabasca. Entre 12 et 20 femmes pourraient être touchées cette semaine et devront être dirigées vers Trois-Rivières ou Drummondville pour accoucher. Le député estime que cette situation pose un risque pour la sécurité des futures mères et de leurs enfants et réclame notamment un plan à long terme pour attirer et retenir le personnel spécialisé dans la région. Une nouvelle clinique médicale privée ouvrira ses portes à Victoriaville à l'automne. Il s'agira de la première clinique du réseau Solène Integra qui sera copropriété de deux infirmières cliniciennes de la région, Marjorie Poisson et Lisa Touga. La clinique offrira notamment des consultations infirmières, des services de santé voyage et des soins en santé de la femme. Elle sera située sur la rue Laurier-Est devant l'Hôtel Dieu d'Arthabasca et doit accueillir ses premiers patients le 14 septembre prochain. La ville de Plessisville, le centre de services scolaires des Bois-Francs et Deck Hockey Plessisville ont inauguré une troisième surface de jeu au parc sportif. L'emplacement a été nommé en hommage à Michel Tourigny, un ancien employé municipal de Plessisville qui est décédé en 2017. Il aura consacré plus de 25 ans de sa vie à la cause du hockey. Et la 23e édition de la foire Bière, Bouffe et Culture de Princeville s'entame demain pour se poursuivre jusqu'à dimanche. La programmation musicale met notamment en vedette Fred's vendredi et Jay Scott et son Garage Band samedi soir. C'est ce qui complète vos informations. 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
6: Début de semaine, et j'espère que vous avez passé une excellente fin de semaine. Oli Bombardier qui vous accompagne pour votre retour à la maison à Viva la Casa. Encore une fois, j'espère que vous avez passé une excellente fin de semaine. Moi, j'étais du côté de Drummondville, parce que là, il y avait le festival de la poutine. C'était écœurant. The Offspring était là, Jeff Posey, c'était la première fois que je le voyais. Fred également était là. Il y avait plusieurs autres artistes. Hey, Cœur de pirate, j'aime full sa chanson. Mais la voir en vrai, c'était extraordinaire. Pour vrai, j'ai vraiment adoré mon week-end. Et j'espère que vous aussi, vous l'avez adoré. Écoutez, tout au long de la semaine, je vais vous accompagner pour votre retour à la maison. Et là, tu sais, qui dit été, des fois, il y a du monde qui vont travailler à l'extérieur. Mais quand je parle de travailler, c'est la rénovation. On va jaser de rénovation. On soit qu'on rénove le patio à l'extérieur parce qu'il était dû, ou soit qu'on refait la salle de bain parce qu'elle aussi, elle était due, là, jaune kaki, je sais pas si ça existe, mais et on a envie de changer de couleur. Mais quand vient le temps de faire des rénovations dans un couple, des fois, ça peut, il peut avoir des petites chicanes. Et j'ai vu un article super intéressant dans le Journal de Montréal qui disait, et le titre porte sur « Quelques astuces pour rénover en couple sans se perdre la tête ». Ça, là, ça va faire. On va faire des amis, puis on va sauver des couples. Et qui dit également, parce que là, il y en a, oui, sûrement qui sont encore en congé, profitez-en, mais là, les congés de l'été achèvent. Et qui dit congé qui achève, les enfants vont être de retour à l'école, sur les bancs d'école. Mais là, ça veut dire aussi qu'il faudra acheter des fournitures scolaires. Puis des fois, ça peut coûter cher, là. On va s'en jaser, parce que là, la rentrée, comme je le disais, elle approche, mais la facture grimpe également. Puis on va se jaser parce que là, écoute, j'en revenais pas, là. La facture du matériel scolaire, ça peut jouer entre 600 et 750 $ par enfant en moyenne au pays. C'est fou, là, c'est fou. Là, il y a des organismes qui vont venir en aide aux parents qui sont dans le besoin. Je donne encore les détails dans les prochaines minutes à Viva la Casa. On débute avec Max McNow, Better Me For You.

0: Dans les prochaines minutes, on va se parler d'une dépense qui commence déjà à apparaître dans le budget de plusieurs familles parce que là, l'été tire à sa fin, la rentrée scolaire. La rentrée scolaire qui approche, les listes qui commencent à sortir, puis tu sais, quand on additionne, que ce soit les crayons, les sacs, la boîte à lunch, les cahiers Canada, ça monte vite. Et cette année encore, il y a des organismes qui se mobilisent pour aider les familles qui ont plus de difficultés à y arriver. Donc, je vais vous donner les détails dans les prochaines minutes. Dans exactement 6 minutes. Et pour tout de suite, c'est Céline Dion. Bonjour, pardon, merci. À Viva la musique.
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0: La rentrée scolaire approche et comme je le disais en début d'émission, pour plusieurs familles, là, la facture donne déjà le vertige. Et selon des sondages de 2024 compilés pour le Conseil canadien du commerce de détail, le matériel scolaire coûte en moyenne entre 600 et 750 $ par enfant au pays. Je trouve ça énorme. Cette moyenne comprend toutefois du matériel électronique et les besoins de certains programmes. Et pour économiser, il y a des parents qui réutilisent, ce qui est encore bon pour vrai, là. Consulter les rabais, compare les prix avec des applications. Le corps des parents là, interrogés ont commencé leur achat dès le printemps pour profiter des promotions. Et malgré ces stratégies, mais il y a plusieurs familles qui doivent demander de l'aide. Il y a la Fondation Marraine Étoilée qui a distribué cette année 4200 sacs à dos d'une valeur de 750 $ chacun. Et chaque sac contient une trentaine d'articles. L'organisme aide maintenant des écoles de milieux plus variés parce que, tu sais, les difficultés financières, là, ça touche davantage de familles, ça touche tout le monde. En Outaouais, il y a le programme Retour en classe de Centraide qui offre aux familles à faible revenu un rabais de 75% sur les fournitures vendues dans ces magasins partagés. Il y en a plein, là. À Ottawa, une fondation qui a préparé plus de 2300 sacs à dos pour des enfants vivant dans des logements communautaires. Les demandes d'aide ont presque doublé en 5 ans. C'est fou, là. On parle juste de crayons, de cahiers, puis des fesses, puis des affaires. C'est fou, là, à quel point ça peut coûter cher. Les fournitures, ça représente qu'une partie des dépenses. Quelques mois plus tard, arrivent les vêtements d'hiver également. Fait que c'est incroyable. Le conseil reste donc de commencer tôt, de réutiliser le matériel encore en bon état et de surveiller les rabais. Et si la facture devient trop lourde, là, il y a des organismes communautaires qui peuvent offrir du soutien. Puis c'est ce que je trouve vraiment beau pour vrai, là. C'est pas facile, je comprends. Mais il y a des, comme je le dis, là, il y a des services là, qui sont là pour vous, aider également vos enfants. On prend une courte pause et au retour, c'est Enrique Iglesias, Balamos, en Viva la musique. 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

Rénover en couple, là, ça peut donner une magnifique cuisine, mais aussi quelques belles chicanes entre le budget, les choix de couleurs et celui qui pense avoir toujours raison. Les travaux, ça peut mettre le couple à l'épreuve. Et j'ai quelques trucs pour éviter que votre prochaine rénovation finisse en thérapie de couple. Je vous raconte tout ça suite après. Vincent Vallière à Hauteur d'homme, à Viva, la musique. 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

0: rénover une maison en couple sur papier, ça semble presque romantique, hein? Mais tu sais, on va choisir les couleurs ensemble, on magasine les matériaux ensemble, on imagine notre nouvelle cuisine ensemble, puis les travaux commencent. Puis là, c'est là que ça part, là. Pourquoi t'as choisi ça? T'aurais pas dû faire ça. Le trou, il allait pas là. Je pense que toi, tu l'avais commandé. Puis là, ah, là, la grosse chicane. J'ai vu un article du Journal de Montréal. Une chroniqueuse qui raconte que rénover avec son conjoint a été l'une des choses les plus difficiles qu'elle a vécues en 16 ans de vie de couple, là. Ça me donne déjà vraiment pas hâte, là. Moi pis mon conjoint, on habite en appartement, là, pis ça me donne vraiment pas le goût, là, d'habiter dans une maison. Et le problème, c'est pas seulement l'argent ou les travaux. C'était surtout la façon de partager les responsabilités. Dans l'article, elle, la chroniqueuse, elle disait qu'elle s'occupait des plans, des matériaux, des entrepreneurs, des horaires, des problèmes qui arrivent. Et lui, son conjoint, c'était plus, tu sais, c'était davantage les travaux manuels. Résultat, ben, il était épuisé physiquement, puis elle était épuisée mentalement. T'imagines même pas les soupers à quel point ça chialait dessus. Et avec du recul, elle propose quelques trucs très simples, OK? Première des choses, apprendre tous les deux certaines tâches manuelles. Tu sais, au lieu qu'une personne seule fasse, tu sais que, c'est ça, c'est qu'une personne seule fasse toujours les travaux, là, manuels, là. C'est, ah, c'est tout à moi qui fais ça. Ben, faites-le ensemble. Les deux doivent faire des travaux manuels. Deuxièmement, utilisez un calendrier ou un document partagé où toutes les informations du projet sont accessibles aux deux. Là, je te dis pas de faire un PowerPoint, là. Tu sais, juste écrire sur le papier, OK, toi, tu t'occupes de ça. Toi, tu peux t'occuper de ceci. Puis, tu sais, vous dispatchez les tâches pour que tout le monde soit content. Et finalement, partagez aussi le reste des tâches de la maison. Si une personne gère presque toute la rénovation, l'autre peut prendre davantage en charge les repas, les enfants, les commissions. Il y en a des solutions. On prend une courte pause et au retour, Pink avec Trustfall à Viva la musique. 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

Cette semaine, il va y avoir une excellente raison de se coucher un peu plus tard. Et pour une fois, ben, ça sera pas à cause de votre téléphone cellulaire, parce que le ciel va nous offrir un spectacle qu'on peut voir gratuitement à l'œil nu. Et les conditions cette année, là, ça pourrait être parmi les meilleures qu'on ait eues depuis très, très, très longtemps. Je vous raconte ça tout de suite après. Milo, Summer Days, à Viva, la musique.

0: Si vous aimez regarder les étoiles filantes, ben cette semaine, ça pourrait être l'une des meilleures de l'été. Les Perséides sont de retour et leur moment le plus spectaculaire est attendu dans la nuit du 12 au 13 août. Et cette année, on a un gros avantage parce que la nouvelle lune tombe justement le 12 août. Et ça, en gros, si vous ne savez pas c'est quoi une nouvelle lune, là, ben, tu sais, il y aura pratiquement pas de lumière provenant de la Lune pour nous déranger. Fait qu'elle va pas avoir beaucoup, beaucoup d'éclairage. Le ciel sera beaucoup plus sombre, ce qui rend les étoiles filantes plus faciles à voir. Et dans des conditions vraiment idéales, là, loin des lumières de la ville, ben, les Perséides peuvent produire environ 50 à 100 météores à l'heure. Là, je suis en train de te dire que on va nécessairement avoir 100 dans notre cour arrière, mais les chances sont très, très, très, très bonnes pour vrai cette année. On va avoir beau spectacle et t'as pas besoin de télescope. Tu peux l'emmener, pareil, mais pour vrai, si t'en as pas, achète-toi-en pas un. T'en as pas besoin. Le meilleur truc, c'est simplement de trouver un endroit sombre, de s'installer confortablement et de laisser nos yeux s'habituer à la noirceur pendant une vingtaine de minutes, là, environ. T'sais, les Perséides reviennent à chaque été parce que pour le monde qui tripe sur la science, là, la Terre traverse des poussières laissées derrière elle par la comète Swifty-Turtles quand ces minuscules morceaux entrent dans notre atmosphère à très grande vitesse. Ben, ça va créer les fameuses traces lumineuses, tu sais, qu'on appelle là, des étoiles filantes. Là, c'est ça qui est beau. Là, tu vas capoter, tu vas prendre des photos, mettre ça sur Instagram. Alors cette semaine, apportez juste votre chaise longue, petite couverture, peut-être quelque chose à boire. Petite demande en mariage pour comme clore la soirée. Ça serait cute, ça. Hein? Les gars, les filles, là, mettez ça dans votre agenda. Pluie d'étoiles filantes, là, du 12 au 13 août. Ça s'en vient. Manque juste à la bague. On prend une courte pause et au retour, Taylor Swift s'amène. I knew it, I knew you. À Viva la musique.
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7: Bonjour, ici Claude Marquis, voici vos actualités. Le député d'Arthabasca, Alex Boissonneau, dénonce la fermeture temporaire du service d'accouchement de l'Hôtel-Dieu d'Arthabasca. Entre 12 et 20 femmes pourraient être touchées cette semaine et devront être dirigées vers Trois-Rivières ou Drummondville pour accoucher. Le député estime que cette situation pose un risque pour la sécurité des futures mères et de leurs enfants et réclame notamment un plan à long terme pour attirer et retenir le personnel spécialisé dans la région. Une nouvelle clinique médicale privée ouvrira ses portes à Victoriaville à l'automne. Il s'agira de la première clinique du réseau Solène Integra qui sera copropriété de deux infirmières cliniciennes de la région, Marjorie Poisson et Lisa Touga. La clinique offrira notamment des consultations infirmières, des services de santé voyage et des soins en santé de la femme. Elle sera située sur la rue Laurier-Est devant l'Hôtel Dieu d'Arthabasca et doit accueillir ses premiers patients le 14 septembre prochain. La ville de Plessisville, le centre de services scolaires des Bois-Francs et Deck Hockey Plessisville ont inauguré une troisième surface de jeu au parc sportif. L'emplacement a été nommé en hommage à Michel Tourigny, un ancien employé municipal de Plessisville qui est décédé en 2017. Il aura consacré plus de 25 ans de sa vie à la cause du hockey. Et la 23e édition de la foire Bière, Bouffe et Culture de Princeville s'entame demain pour se poursuivre jusqu'à dimanche. La programmation musicale met notamment en vedette Fred's vendredi et Jay Scott et son Garage Band samedi soir. C'est ce qui complète vos informations. 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
4: Un bon mardi qui vous accompagne pour votre retour à la maison. J'espère que ça va bien. Et on va se parler des petits bruits. Les petits bruits quand on vieillit. Tu sais, à un moment donné, on va tous avoir 65, 70, 80, 90. Puis là, on va avoir des bruits qu'on fait pas habituellement. Comme quand tu te lèves, là. C'est un nouveau bruit que tu fais. Ou même quand tu te couches, ben c'est un nouveau bruit que tu fais. Et je suis tombé sur une question dans la presse qui m'a vraiment fait... Ça m'a vraiment fait rire, OK? Est-ce qu'on devient plus bruyant en vieillissant? Parce que je pense... Tu sais, je parle pas seulement de parler plus fort. Il y a les petits bruits quand on se lève du divan, comme je le disais, les articulations qui décident de participer à la conversation, le ronflement. Bref, notre corps semble parfois développer sa propre trame sonore avec les années. Mais est-ce que c'est vraiment l'âge qui fait ça, là? Tu sais, je vous explique dans les prochaines minutes. Ça, c'est sûr à 100%. Également... On va se parler de fromage. Je sais pas si vous êtes un amateur, une amatrice de fromage, mais j'ai lu dans un article de Science et Vie que consommer régulièrement du fromage, ça pourrait vous protéger face à un enjeu de santé mondial. Manger du fromage, ça peut t'aider dans ta santé. Tant que tu te broches les dents après, là, moi, j'ai aucun problème. Aucun problème. Tous les détails dans les prochaines minutes. Sinon, en musique, qu'est-ce qu'on va entendre? Du Billy Dupage, Fake Friends, Blur Jeans Blur, Scotch and Posh, Heart, All I Wanna Do Is Make Love To You. Mais on débute avec une qui bat vraiment beaucoup, beaucoup de records. Là. On en a des records de battu Taylor Swift. I Knew It, I Knew You. 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

vous poser une drôle de question. Est-ce qu'on devient plus bruyant en vieillissant? Tu sais, on va parler, oui, OK, on va parler plus fort parce que des fois, on va être un peu plus sourd. Mais je parle pas seulement de parler fort. Je parle des autres bruits, là. Tu sais, quand on se lève du divan, du lit, de la chaise, les articulations qui font cric, crac, croc, le ronflement. Eh, mais ça, je ronflais pas, moi, avant. Mais là, tu commences à ronfler. Bref, tu sais, c'est notre corps qui semble parfois développer sa propre musique de craquement, là. C'est comme si tu marchais sur des chips, mais finalement, c'est ton corps qui fait ces bruits-là. Je vous explique tout ça dans les prochaines minutes. Pourquoi on fait des nouveaux bruits quand on vieillit? C'est quoi, là, la joke, là? Ouais, tout ça. Après, Billy Dupage, Fake Friends, mais juste avant, c'est Bleu Jeans Bleu, Scotch and Posh, à Viva, la musique.

0: Je suis tombé sur une question dans la presse qui m'a vraiment fait rire. Est-ce qu'on devient plus bruyant en vieillissant? Parce que, tu sais, on connaît tous quelqu'un qui monte tranquillement le volume de la télé avec les années ou, je sais pas, tu sais, qui parle de plus en plus fort sans vraiment s'en rendre compte. Et il y a une explication assez simple à une partie du phénomène. Parce que l'audition diminue souvent avec l'âge. Tu sais, environ une personne sur trois entre 65 et 74 ans vit avec une perte auditive. Et quand on s'entend moins bien soi-même, ben on peut naturellement avoir tendance à augmenter le volume de notre voix. Et chez nous, là je vous dis ça, mais j'espère tellement pas que ma mère est à l'écoute, mais tu sais, je connais très bien ça. Ma mère est sourde, puis mon petit frère, ma grande sœur, on lui joue souvent le même tour, puis on est niaiseux, OK? On est vraiment niaiseux, là. T'sais, on fait semblant de lui parler. T'sais, on dit absolument rien, là. T'sais, on fait juste bouger nos lèvres. Puis là, ma mère est comme, hein? Quoi? C'est quoi vous avez dit, là? Puis, au moins, on rit tout le monde ensemble. Ma mère, elle trouve ça drôle. Au moins. Si elle trouvait pas ça drôle, on aurait arrêté tout de suite, là. Puis, tu sais, nous autres, évidemment, on est crampé ben raide, là. Mais la voix n'est pas le seul bruit qui peut apparaître avec l'âge. Nos articulations peuvent aussi craquer davantage parce que, comme tu sais, on le dit, le cartilage, ça change avec les années. Le ronflement devient également plus fréquent chez plusieurs adultes en vieillissant. Donc, est-ce qu'on devient automatiquement plus bruyant avec l'âge? La réponse, c'est pas nécessairement. Tu sais, entre la télé un peu plus forte, les genoux qui craquent, le petit ou le ouf quand on se lève, puis le ronflement également là, la nuit. Là. Disons qu'avec le temps, ben il y a certains qui développent tranquillement leur propre système de son. Vraiment, vraiment. Vous, est-ce que vous êtes bruyant? Quand je parle de bruyant, là, quand vous levez le matin, là, quand vous allez vous coucher, y a-t-il un petit bruit qu'habituellement vous faisiez pas? Je veux vous entendre là-dessus. On prend une courte pause. Et au retour, Ella Langley avec Be Here. À Viva la musique. 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
1: Et si un aliment très ordinaire de votre frigo pouvait être lié à la santé de votre mémoire? Il y a une étude menée auprès de 8000 personnes âgées qui ont été observées, qui ont observé une différence entre ceux qui en consommaient chaque semaine et ceux qui n'en mangeaient jamais. Attention, là, on parle pas d'un remède miracle. OK? Là, c'est pas une potion magique. Là. Les chercheurs restent quand même prudents. Mais le résultat est assez étonnant. Je vous révèle cet aliment et les limites de l'étude un peu plus tard. Suite après les trois accords, toujours les vacances, mais juste avant, Ariane Moffatt, Réverbère, Aviva, la musique.

0: Est-ce qu'un morceau de fromage, ça pourrait aider à protéger notre mémoire? Et c'est la piste qui a été étudiée par des chercheurs japonais. Écoutez bien ça, parce que ça a été publié en 2025 dans la revue Nutrients. L'étude a suivi 7914, c'est précis en tabarouette, là, personnes de 65 ans et plus pendant 3 ans. La moitié mangeait du fromage, au moins une fois par semaine. L'autre moitié n'en mangeait jamais. Et les chercheurs ont comparé les groupes selon l'âge, le sexe, le revenu, l'éducation, la santé. Et après 3 ans, 3,4% des consommateurs avaient développé une démence contre 4,5% chez les non-consommateurs, ceux qui ne mangeaient pas les fromages. Ça représente environ 11 cas de moins pour 1000 personnes. L'analyse initiale montre un risque vraiment bas, quand même inférieur de 24%. En tenant aussi compte de l'alimentation générale, la différence restait présente quand même avec environ 21%. Et la majorité des consommateurs en mangeaient seulement une ou deux fois par semaine. Et contrairement à ce qu'on pourrait imaginer, le fromage transformé était de loin le plus populaire. Parce que là, les chercheurs évoquent l'effet possible de certains nutriments, de la fermentation, du lien entre les intestins et le cerveau. Mais c'est l'explication qu'on n'a pas, qui n'a pas été testée directement. Faut faire attention parce que on observe une association, pas une preuve que le fromage empêche la démence. Comme je l'ai dit un peu tout à l'heure, là, c'est pas une potion magique, là. La consommation a été évaluée une seule fois, sans mesurer les quantités, et les cas ont été repérés dans des dossiers administratifs plutôt que par des diagnostics cliniques détaillés, là. Fait que clenche-toi pas du fromage Kraft ou du fromage Quiche-Quiche-Quiche. Bref, vous pouvez garder le fromage au menu, mais c'est inutile d'en faire un médicament là, pour la santé du cerveau. L'ensemble de nos habitudes là, compte probablement bien davantage là, qu'un seul aliment. Mais je trouvais ça quand même intéressant de dire que le fromage, ça peut quand même sauver. Ça peut nous aider. Ça peut vraiment nous aider. Puis c'est bon du fromage. Ah, oh, le fromage du Québec. On prend une courte pause et Jennifer Lopez et David Guetta s'amènent tout à l'heure avec Save Me Tonight à Viva la musique.
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1: Le DJ Mike Domero, c'est il a, depuis son succès là, avec Take Me Away, qui a été la chanson la plus jouée au Québec en 2024, et il y a eu d'importantes collaborations avec des artistes de renommée internationale. Mais Mike Domero est l'un des DJ producteurs les plus suivis du Québec sur les réseaux, même sur les médias sociaux. Là, il y a plus de 1,7 million d'abonnés. Mais pourquoi pas écouter sa chanson la plus populaire, Take Me Away de Mike Domero, à Viva, la musique. 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

C'est déjà tout pour moi. Viva la Casa sera de retour dès demain, tout au long de la semaine, là, du lundi jusqu'au jeudi. Je vais être avec vous à partir de 16 ans pour votre retour à la maison. Je laisse Jerry prendre la place, Jerry Castonguay, pour les hits Viva. Plusieurs gros hits qui arrivent, puis là, ça reste entre vous puis moi, là. Mais on va pouvoir entendre du Katy Perry, Ed Sheeran, Timbaland, que des gros hits. Mais je vais laisser quand même Jerry faire les présentations dans les prochaines minutes. On se laisse avec Daniel Bélanger, La folie en 4. Mon nom est Élie Bombardier, on se retrouve demain dès 16h pour un autre show du retour à Viva la musique. Bonne soirée!

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7: Bonsoir, ici Claude Marquis, voici vos actualités. Le député d'Arthabasca, Alex Boissonneau, dénonce la fermeture temporaire du service d'accouchement de l'Hôtel Dieu d'Arthabasca. Il estime que cette situation pose un risque pour la sécurité des futures mères et de leurs enfants et réclame notamment un plan à long terme pour attirer et retenir le personnel spécialisé dans la région. Et une nouvelle clinique médicale privée ouvrira ses portes à Victoriaville à l'automne. Il s'agira de la première clinique du réseau Solène Integra qui sera copropriété de deux infirmières cliniciennes de la région, Marjorie Poisson et Lisa Touga. La clinique offrira notamment des consultations infirmières, des services de santé voyage et des soins en santé de la femme. C'est ce qui complète vos informations. 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
4: Ah ben qu'est-ce que tu veux, hein? Quand t'aimes ce que tu fais, t'es capable d'être là matin, midi, soir. Bon début de lundi soir. Après la casa, c'est moi, Jay, qui s'installe avec les meilleurs numéros 1 de l'histoire, hein, de la musique. Et c'est drôle parce que je vais commencer avec un hit qui me touche particulièrement. Les gens de l'Est du Québec, la Côte-Nord, la vallée de la Matapédia, Rimouski et compagnie, vous avez peut-être été déçus. La semaine dernière, en fait, il y a de ça quelques semaines, quand Timbaland a annoncé qu'il ne pouvait pas se présenter aux grandes fêtes au Parc Beau Séjour de Rimouski et Loud Luxury les a remplacés à pied levé. Ben, c'est sûr que c'est bon pareil, Loud Luxury, mais c'était pas la promesse de Timbaland. On l'écoute avec One Republic pour commencer les hits vivants ce lundi soir. Voici Apologize. 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Les hits sont à Viva. 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
1: On s'en va écouter un grand classique de 86 et à la première écoute, Carrie de Mr. Mister, ça a l'air d'être une grande balade spirituelle, là, mais l'histoire est vraiment surprenante. En fait, c'est que Carrie, ça vient du grec Carrie Eleison, une expression qui dit « Seigneur, prends pitié ». Puis on retrouve ça dans des prières là, religieuses. Mais le chanteur Richard Page a expliqué que sa chanson parle surtout d'un voyage intérieur. C'est sorti en 86. C'est l'un des plus grands succès de Mr. Mister et c'est pour ça qu'on vous la joue ce soir dans les hits Viva. Voici Mr. Mister et Kyrie.

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1: J'espère que vous passez un bon début de soirée avec les hits Viva d'un bout à l'autre du Québec. C'est moi, Jay, qui vous accompagne et on va revenir ensemble en 2009 au retour, OK? Parce qu'il y a une artiste qu'on connaît très bien aujourd'hui pour toute l'œuvre qu'elle a fait puis avoir fait un vidéoclip qui avait laissé les gens certainement subjugués sur son boulet de démolition dans Wrecking Ball. Mais avant ça, en 2009, Miley Cyrus était encore trop associé à son goût au personnage d'Anna Montana qui l'a fait connaître parce qu'après tout, c'est le Mickey Mouse Club dont elle est issue. Et elle voulait montrer une autre facette de son talent. Donc, elle a lancé un message universel dans The Climb. Le chemin compte autant que la destination. Les obstacles font partie de la réussite. Et on l'écoute au retour. Miley Cyrus, à Viva!
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1: La radio dont parle ça de même qui va vous lever du bon pied demain matin dès 6h, c'est Viva. Viva avec les hits à Pat en ce lundi soir. Et après son incroyable renaissance grâce à Private Dancer et What's Love's Got to Do With It, Tina Turner a prouvé encore une fois qu'elle était d'une force incontournable avec We Don't Need Another Hero qui est sorti en 1985. C'est le thème principal du film Mad Max Beyond Thunderdome qui est sorti la même année, puis elle joue aussi un rôle important, celui de l'impitoyable Auntie. Et ce qui est fascinant, c'est que Tina n'était pas seulement une chanteuse qui prêtait sa voix au film, elle était devenue une véritable icône visuelle capable de porter une chanson aussi dans les vidéoclips. Alors on l'écoute avec We Don't Need Another Hero, Tina Turner, dans votre

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1: Hey, une excellente soirée à l'antenne de Viva. On reste avec vous jusqu'à minuit avec les incontournables de la région, puis aussi de la très bonne musique. Et prenez par exemple la chanson de Tovlo. Voyons, j'ai bien de la misère avec ça. Tovlo et Stromae, des fleurs ici à Viva. Je m'appelle Jerry Castonguay. On va se retrouver pour le Lunch 80-90-2000 demain midi. Salut!
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2: Bonsoir, ici Claude Marquis, voici vos actualités. Le député d'Arthabasca, Alex Boissonneau, dénonce la fermeture temporaire du service d'accouchement de l'Hôtel-Dieu d'Arthabasca. Il estime que cette situation pose un risque pour la sécurité des futures mères et de leurs enfants et réclame notamment un plan à long terme pour attirer et retenir le personnel spécialisé dans la région. Et une nouvelle clinique médicale privée ouvrira ses portes à Victoriaville à l'automne. Il s'agira de la première clinique du réseau Solène Intégra qui sera copropriété de deux infirmières cliniciennes de la région, Marjorie Poisson et Lisa Touga. La clinique offrira notamment des consultations infirmières, des services de santé voyage et des soins en santé de la femme. C'est ce qui complète vos informations. 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
1: Ah, bien, allô, ma belle gang. Bon lundi soir à vous tous. François Joseph qui vous accompagne sur les ondes de Viva. Je vous parle de monvicto.com en espérant que c'est déjà dans vos favoris, notamment les plus récentes nouvelles. Deux infirmières de la région qui lancent leur propre clinique médicale privée à Victo. Fermeture également du service d'accouchement à HDA. Alex Boissonneau qui dénonce un risque réel pour les patientes. Donc, des bonnes, des moins bonnes nouvelles. 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Donc, monvicto.com. On retourne en musique.

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3: Bonsoir, ici Claude Marquis, voici vos actualités. Le député d'Arthabasca, Alex Boissonneau, dénonce la fermeture temporaire du service d'accouchement de l'Hôtel Dieu d'Arthabasca. Il estime que cette situation pose un risque pour la sécurité des futures mères et de leurs enfants et réclame notamment un plan à long terme pour attirer et retenir le personnel spécialisé dans la région. Et une nouvelle clinique médicale privée ouvrira ses portes à Victoriaville à l'automne. Il s'agira de la première clinique du réseau Solène Intégra qui sera copropriété de deux infirmières cliniciennes de la région, Marjorie Poisson et Lisa Touga. La clinique offrira notamment des consultations infirmières, des services de santé voyage et des soins en santé de la femme. C'est ce qui complète vos informations. 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